0: des différents hommes-femmes en vacances. On va commencer avec la valise avant le départ.
1: Ah bah oui, je te confirme.
0: Pour
1: là,
0: les femmes, on commence à préparer 3 semaines avant.
2: Ah ouais.
0: On a fait une petite liste écrite, on a fait une liste de la liste. On essaye les tenues aussi avant de les mettre dans la valise. Mm-hmm. Alors que vous, messieurs, vous ouvrez la valise la veille à 23h. On jette 4 t-shirts, 2 caleçons. On ferme et allez, on va se coucher.
3: Tu veux que je te dise, c'est 100% vrai.
2: Mais moi aussi. Et ça, toujours prendre un ou deux caleçons en plus.
3: Mais vraiment. Tu vois, c'est vraiment ça.
0: Ça va très vite pour vous.
3: Ce week-end, je pars là. Je veux te dire que dimanche, en 37 secondes, j'aurais fait très tard la valise.
1: Oui.
3: Si c'est pas samedi matin de bonheur.
1: Et non, enfin, quand on dit la valise, le petit sac. Et madame, la valise.
2: Deux valises.
1: Et ça l'arrange bien qu'on prenne que 2 t-shirts.
3: Mais t'as raison, madame, elle a un truc. Pour 3 jours, tu dis, mais t'es parti avec l'armoire.
4: Ouais. Mais après, qui fait le Tetris dans le coffre le lendemain?
3: Bah, c'est nous.
0: Bah, oui.
3: Mais moi, j'arrive pas à le faire.
5: Et t'as dit que vous préparez quand vos affaires, vous?
0: Oh, 3 semaines avant. On a fait une liste. Ouais. On regarde de là ce qu'on peut prendre.
5: Et la veille, vous faites les magasins parce qu'au cas où.
0: Au cas où.
2: Un dernier petit truc.
5: Et du coup, tu rajoutes des trucs encore dedans.
3: Et pendant le séjour. Elle fait les boutiques et elle te dit, ça rentre plus.
0: Ça rentre plus, il faut prendre un petit sac à côté.
3: Prendre une valise. Ça te dérange si j'en mets dans ta valise? Bah non, parce que moi, j'ai déjà toute petite.
0: Pendant les vacances, on va aussi parler des activités pour la femme, le planning jour par jour. On visite le village le matin. L'après-midi, c'est la plage, le restaurant le soir, une excursion le jeudi, le marché le dimanche. Et messieurs, vous, c'est on verra sur place. Hein.
1: Bah, carrément. Tant que j'allais faire un tiercé.
5: Tu fais le tiercé, après tu prends un poulet rôti sur le marché.
1: C'est ça.
5: Puis on verra.
1: Oh là là.

0: Le fameux sac de plage pour madame. On prend son sac de plage avec son petit livre, sa crème, les lunettes, la trousse de secours, le snack, la serviette, le promisateur, la tenue de rechange au cas où, le chapeau, le portefeuille, les clés, le chargeur, le fond de teint waterproof. Vous, messieurs, téléphone, clé, c'est bon, on est parti. Allez, hop, on y va.
1: Mais ceci dit, heureusement qu'elles sont là, parce que moi, les premières vacances avec mon fils, je suis parti. Si elle n'était pas là, je partais qu'avec le téléphone, le petit était en plein cagnard, pas de crêpes solaire, c'était plein de nuggets, le petit.
2: Mange du poulet rôti.
3: Heureusement que vous êtes là, parce que nous, on n'est pas les numéro 1 sur l'organisation.
0: Et on va terminer par les photos de vacances, mesdames. Nous, on prend 300
3: photos. Les numéro 1 sur l'organisation.
0: Et on va terminer par les photos de vacances, mesdames. Nous, on prend 300 photos par jour. On prend les repas sous quatre angles, le coucher de soleil en rafale, une séance de 40 minutes de photos pour qu'on ait une belle photo naturelle de nous prise par vous, messieurs.
2: Voilà, ouais. Non, ça va. Mais t'es vraiment nul, hein.
0: Voilà.
3: Mais j'en ai pris 40, chérie.
2: Oui, mais on ça refait. Va pas.
0: Et vous, messieurs, deux photos floues par accident sortant le téléphone de votre poche, une vidéo de vos pieds, voilà.
3: Mais c'est quoi ? Mais moi, j'adore quand je me promène et que tu vois les mecs qui sont là. La dame, elle est comme ça sur le rocher. Okay. Et le mec, c'est le mec qui en a. Faut regarder sur les plages. Tous les mecs, ils ne servent qu'à ça. Prendre les photos de leur chérie. Moi, généralement, je passe à côté, je fais. C'est juste un petit bruit, je fais. Voilà. Jusqu'à ce que Nat me dise, tu fais une photo. Bien sûr, évidemment, bien sûr. 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

0: Eh bien, bonjour à tous et bienvenue dans les moins grosses têtes avec autour de la table aujourd'hui ma jeune équipe, enfin jeune. Faudrait pas que la canicule dure trop longtemps non plus. Stouff, Piet, Corentin et Vito.
1: Bonjour.
2: Bonjour.
0: On va commencer avec une première question d'une auditrice. Madame, ma fille a l'air fatiguée car... Abayeux.
1: Il fait chaud.
0: Michael Packard est un pêcheur américain ayant survécu à un accident unique au monde. Lequel ?
2: Il a été mangé par une baleine.
3: Ah ouais, j'avais vu ça. C'est lui ?
0: Bonne réponse ! Au cours d'une plongée, il a été avalé par une baleine à bosse.
2: Ah, mais il y a un film là-dessus en ce moment.
0: Fort heureusement, celle-ci le recracha moins d'une minute plus tard. Il n'a eu aucune séquelle.
2: Il y a un film qui sort comme ça, le mec il se fait attaquer par un poulpe en fait, et la baleine mange le poulpe, et du coup il rentre avec le poulpe dans la baleine, et tout le film se passe dans le ventre de la baleine.
0: Voilà, ça a duré une minute. Pas non plus de quoi faire un film. Une dernière question d'un auditeur sudiste qui attend l'héritage. Monsieur Mamie, à Canet-en-Roussillon. Dans certains pays, comme en Éthiopie, on a parfois recours à une pratique pour favoriser la production de lait par les vaches. Laquelle ?
3: Ah, on leur chante une chanson, non ?
0: Non.
3: C'est le massage.
0: Ah oui. Alors, c'est pas le massage, ça c'est pour le bœuf de Kobe.
2: C'est une action sur les pies ou pas ?
0: Alors, c'est pas sur les pies, mais c'est pas très loin.
3: Hein ?
1: Les fesses ?
4: Le cucu ?
0: Alors oui, mais quoi au cucu ?
3: On leur masse le cucu ?
0: Non.
5: On met une olive ?
0: Non.
2: On met un truc dedans ?
0: Alors, on met pas un truc dedans.
3: On chante devant ?
0: On chante pas devant.
4: On souffle.
5: Est-ce qu'il y a un rapport ?
0: On lui souffle dans l'anus. La vache ressent des sensations similaires à éprouver lors d'un accouchement, ce qui stimule la production de lait. Bonne réponse !
2: Qui fait ça ?
3: Qui fait ça ?
2: Bon, c'est toi cette année.
0: Oh non !
3: Mon père était vétérinaire.
0: Mes chers moins grosses têtes, c'est fini pour aujourd'hui. On se retrouve mardi prochain. Et sachez que je vous aime de tout mon cul. Je vous aurais bien dit...

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3: Vous prenez combien de douches par jour ? En temps normal, hein, pas aujourd'hui. En temps normal, souffle.
4: Deux.
3: Deux, Pietro.
5: Pourquoi vous dites deux douches par jour ?
4: Bah, matin et soir.

0: passe pas. Moi, ouais. Bon, quand j'arrive quelque part, de toute manière, que ce soit par l'odeur ou par n'importe quoi, on me remarque.
1: Ah bon,
2: bah oui, oui.
1: Il est sûr de lui, en tout cas.
3: Il
1: est très détendu. Il est allé dans le journaliste, il a posé une question à une femme. Alors, la seule qui y voit un côté romantique.
4: De rester sale de 3 jours, c'est possible. C'est...
5: Ça peut faire partie d'avoir envie de, par exemple, de garder les odeurs de l'autre.
4: Oui.
6: Il y a une certaine séduction dans les odeurs de l'autre.
5: Bien sûr, puisqu'elle est tout à fait personnelle.
1: Bien.
3: La transpi, ouais, c'est vrai que c'est,
1: ouais, c'est vrai que la transpi, c'est sympa. Il est allé poser la question à des enfants sur leurs camarades de classe.
7: Est-ce que tu as des copains et des copines dans la classe qui sont sales?
8: Non, personne. Enfin, Astrid, oui. Ah. Après, ils sont dégueulasses.
9: J'aime bien. Ils lâchent des gaz.
1: Ah bon?
3: Les non, petits balances,
1: non personne. Non, si, Astrid, oui. Et puis, il y a un petit garçon qui a voulu faire des petites révélations sur son hygiène.
6: Tu as pris un bain ou une douche quand, toi, pour la dernière fois?
10: Pour la dernière fois, c'était dimanche.
6: D'accord.
4: Ça fait 4 jours, quoi.
10: Oui.
4: Tu te laves tous les 4 jours?
10: Pas forcément, parce que je vais à la piscine.
1: Ah, c'est bon, alors tu vas à la piscine. Et puis alors, il y en a une, je peux vous dire. Elle a vu la caméra, elle s'est lâchée sur la famille.
11: Toi, t'en connais des gens sales, hein?
8: Oui. Plein.
11: Qui ça?
8: Ben, mon tonton, ma cousine et ma tati.
11: Ah, ils sont sales?
8: Ah oui. Et en plus, tous les soirs, ils ne se lavent pas les dents tous les matins non plus. Et ils se lavent pas du tout. Du tout, du tout. Même quand on va chez les gens.
1: Même quand on va chez les gens.
12: Du tout, du tout. 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

0: monter un four. Regardez, je monte le four.
1: Mais c'est quelle bonne idée.
2: Mais du coup, quand les croissants. Quand les croissants et les pains au chocolat, ils arrivent congelés et tout, ça doit rafraîchir un petit peu la boutique, non?
3: Comment ça, congelé?
1: Mais non, mais. Non, mais Nathalie, je suis désolé, je n'arrive pas à lui faire comprendre que. Fais attention, faut que tu ouvres c'est cuit. Je n'arrête pas de lui dire que oui. Il y a maintenant des escrocs qui réchauffent, mais il y a aussi des tas de vrais boulangers, artisans qui font leur truc eux-mêmes et qui se réveillent tôt le matin, la nuit.
2: Et bien, comment ça?
3: Tôt, oui. Bon, on n'est pas des tôt. Ah. Nous, la boutique, c'est 8h30, pas

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1: Jour des enfants, première question, on y va.
2: Coucou l'équipe, c'est Emeline. Vito, salut. Quel est le truc le plus honteux que tu fais dès que tu es seule chez toi?
1: Ah, mon petit Vito, quel est le truc le plus honteux que tu fais? J'adore les questions d'enfants.
3: Dès que tu es seule.
4: J'adore. Je vais pas pouvoir tout raconter. Je sélectionne.
1: Non, attention.
4: Non, par exemple, quand je sors de la douche, ça m'arrive de danser tout nu avec mon bazar, quoi, tu vois.
1: Alors ça, j'aimerais pas le voir.
3: C'est une blague.
4: Mais si, tu sais, dans le miroir, tu fais oh, oh.
3: Tout seul, tu sais, ton délire. Tu te tapes
4: non,
3: ce délire
4: là. Non, c'est mon délire. Je le fais de temps en temps et j'avoue que si je me dis des fois, si on me voyait.
1: Est-ce que Charlotte, des fois, elle t'a déjà vu le faire? Et est-ce que la vraie question, c'est est-ce qu'elle dit, tu me donnes envie? Ou est-ce qu'elle rit?
4: Non, elle me dit, des fois, elle me dit, mais attends, si tu fais ça alors que je suis là, qu'est-ce que tu fais quand je suis pas là?
1: Non, mais jamais, elle rit.
4: Oui,
1: ou elle
4: rigole, elle rigole.
1: Parce que moi, quand je le fais, elle rigole aussi, là, ce qui est très vexant.
4: Oui.
1: Parce que dans les films, quand le mec arrive derrière, il est nu, il danse, les filles, elles font
5: « Ah, c'est trop beau !»
1: Ça, c'est les jeunes couples, ça.
3: Ah,
1: arrête, tu me rends dingue.
3: Coco, tu vois bien la situation, vous êtes là en train de faire le zizicoptère, on va faire ça me donne envie.
1: Bah si.
3: Bah, excuse-moi, c'est plutôt
1: parce
3: rigolo.
1: Que, bah non. Bah alors justement, le fait que vous riez, c'est assez vexant. Résultat, on range le bazar et on dit bah pour la peine, il n'y aura plus de zizicoptère.
3: Ça va pas la tête.
1: Fini le zizicoptère. Question suivante.
2: Coucou l'équipe, c'est Janice. Corentin, c'est quoi le truc le plus radin que tu aies déjà fait?
6: Le plus radin.
1: T'es pas radin, toi.
6: Non, non.
4: Oui, ouais, c'est n'importe quoi d'ailleurs.
1: Il est pas radin. Lui, au niveau de thune, il peut lâcher des sous, des bouteilles.
4: Un peu plus radin, d'ailleurs.
1: Ton banquier vient d'appeler, il dit ça serait bien que vous soyez plus radin, monsieur.
6: Bah, d'ailleurs, c'est lui qui a laissé le message. Hein. Il a pratiqué sa voix.
3: Alors, le truc le plus radin?
6: Bah là, en tête, comme ça, aussi, des fois, bah, quand j'ai pas de clope, j'en taxe, mais sinon.
1: Si,
7: j'en taxe des clopes.
1: Mais c'est pas un truc de radin. Je vais te dire qu'ici, moi, je serais Europe 2. Tiens, je vais donner des solutions. Vous voulez gagner de l'argent dans l'immeuble? Installez un distributeur de clopes. Comme en Belgique.
6: C'est vrai.
1: Je peux te dire que vous en gagnez.

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1: Qui fait des cocktails dans cette équipe? Qui aime bien les petits cocktails pour l'été?
2: Ah si, c'est sympa.
1: T'aimes bien toi?
2: Ouais.
1: Moi, je suis pas fan du tout de ça. Je trouve que c'est des boules de calories. Ça fait 500 calories un cocktail.
2: Après, moi, je fais des cocktails, mais sans jus de fruits. C'est en fait, les jus de fruits,
1: l'alcool,
2: c'est ça qui
1: bouge. L'alcool pur, donc tu veux
2: non,
1: dire.
2: Non, mais t'as des
3: pastis avec de l'eau, par exemple.
2: Par exemple, ouais. Très bien. Mais non, mais tous les chouettes, les agrumes, les trucs comme ça, oui, mais les jus de papaye, de goyave, de machin. En plus, ça te retourne le bide.
1: Toi, c'est le truc le plus naturel. Tu l'enlèves, tu gardes l'alcool, quoi.
2: Non, mais genre les Moscow, les mules, tous ces trucs-là, c'est pas mal.
1: C'est que ça fait 500 calories un Moscow Mule.
2: Ah bon?
1: Vous prenez un Spritz, c'est 500. Un Mojito, c'est 600 calories, un Mojito. Et généralement, vous en prenez deux. Hein. Ouais. Vous avez pas mangé un truc? Vous avez déjà pris 1200 calories.
2: Mais
1: les cocktails,
2: les Spritz, c'est pareil, t'en as plein. Tu peux en faire t'as plein de sortes d'alcool
1: différents. Ouais. Et dangereux pour la santé, je le rappelle. Voilà. 62% des Français déclarent apprécier boire un petit cocktail, au moins occasionnellement.
4: Oui,
2: tous les soirs.
1: Ma petite Victoire, elle prend un martini pornstar.
3: Ah oui, c'est pas mal.
5: Gros carton, ça.
1: Ça cartonne. Le petit truc avec le petit verre de champagne à côté, machin et tout.
2: C'est ça. Et t'as le coffee martini ou un truc comme ça aussi?
1: Ouais, la première fois qu'elle m'a pris un martini pornstar, je dis pardon. Tu peux répéter s'il te plaît ce cocktail?
3: Il y a un mec qui a allé amener un martini à moitié à poil.
2: Avec une touffe qui sort du slip, tu sais.
1: 48% préfèrent les cocktails fruités plutôt que les cocktails forts ou amers. Celui dont tu parles, c'est le café frappé, là, avec de la vodka.
2: Oui, c'est ça.
1: C'est du café, ça marche bien, ça l'été.
2: Café martini, je crois que ça s'appelle.
1: J'ai des copains, ils en ont pris 3, ils n'ont jamais su se relever de table. Hein. Voilà.
2: C'est martini.
1: Très traître, les cocktails. En fait, le cocktail est traître. Hein.
2: Oui.
1: Le cocktail, tu crois que c'est cool, mais c'est pas ton ami. Hein. C'est-à-dire qu'à un moment donné, tu dis, hey, c'est sympa, c'est frais, parce que ça joue là-dessus. Les glaçons, puis au bout du troisième, tu fais, hey, mes jambes ne sont plus. Où sont mes jambes?
2: Il y avait de la menthe. Ça va,
1: 37% disent avoir déjà essayé de reproduire chez eux un cocktail découvert en restaurant en vacances, mais qu'ils n'ont jamais réussi de le refaire.
4: Il faut les dosages, en fait, c'est ça qui est compliqué.
1: 29% choisissent leur cocktail.

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3: Je vais vous parler d'un truc qui, à mon avis, de bon matin, va vous énerver.
4: Ah,
3: je n'étais pas au courant de ça.
5: Est-ce que c'est une bonne idée d'en parler?
3: Non, mais parce que c'est une info. Je n'étais pas au courant et je pense que ça va en énerver plus d'un. Bâtard du jour.
6: Les babatards, les babatards.
7: Les quoi?
6: Les bâtards du jour. Ouh.
3: Alors qu'ils avaient été supprimés, les frais bancaires de succession sur la mort d'un enfant sont réintroduits. Je vous explique. En novembre dernier, il y a une loi qui avait plafonné les frais prélevés par les banques pour la fermeture du compte d'un défunt. Quelqu'un décède, vous fermez son compte, il y avait des frais qui étaient plafonnés. Et elle les avait même supprimés dans certains cas, comme lorsque le compte était détenu par un mineur qui venait de décéder, pour soulager la peine des parents. Mais le Conseil constitutionnel, pas bien à quoi il sert, mais il est là, a jugé certaines de ces mesures contraires à la Constitution. C'est-à-dire que prélever plusieurs centaines d'euros de frais bancaires à des parents qui viennent de perdre leur enfant pour clôturer son compte, alors sur le plan moral, on est d'accord, c'est condamnable.
4: Ah bah oui.
3: Eh bah pourtant les banques ne vont pas se priver de le faire. Parce que le Conseil constitutionnel a retoqué ça.
4: Parce que le conseil il dit si on le fait pour tout le monde, pourquoi on le ferait pas pour pour tout le monde,
3: quoi. Ça s'appelle des cas spéciaux.
5: Et puis le mineur il travaille pas, je veux dire il a un compte en banque mais il est pas salarié, il est pas, enfin l'argent c'est ses parents qui lui mettent son compte.
3: Non, mais puis même ça s'appelle soulager la douleur des parents.
8: Oui, c'est honteux.
3: Mamie elle a 95 ans, elle décède, c'est triste. Mais c'est la vie.
4: Oui.
3: Donc clôturer son compte est moins triste qu'un gamin de 16 ans qui est arrivé à un drame.
4: En plus, c'est vrai, j'avais pas pensé, mais comme disait Stouff, généralement, c'est pas les comptes les plus fournis, donc c'est pas là-dessus qu'ils vont se faire vraiment beaucoup d'argent.

0: fou, quoi.
1: Bah parce que pour moi, la famille, bah, c'est, ouais. C'est le ciment de la vie, quoi.
0: Enfin, c'est dingue. Question on se pose, faire tout seul, c'est pas trop compliqué.
1: Bah, tu me demandes ça, ça fait plus de 10 ans, je m'en souviens plus, moi. C'est marrant, une terrasse.
0: Waouh, c'est incroyable. ensuite, tu pars, Xavier. Ouais. T'es aperçu dernière fois dans le sud de la France, et là, tu disparas.
1: Je disparais.
0: Ma question est, et c'est celle que tout ce monde se pose.

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2: Stouff, ton top, c'est quoi aujourd'hui?
3: Oui, ça va être les vacances, donc on va parler des différents hommes-femmes en vacances. On va commencer avec la valise avant le départ.
2: Ah ben, je te confirme.
3: Pour
2: là.
3: Les femmes, on commence à préparer 3 semaines avant.
4: Ah, oui.
3: On a fait une petite liste écrite, on a fait une liste de la liste. Mmh. On essaye les tenues aussi avant de les mettre dans la valise. Mmh. Alors que les vous, messieurs, vous ouvrez la valise la veille à 23h. Mmh. On jette 4 t-shirts, 2 caleçons, allez, un
2: t-shirt.
3: On ferme et allez, on va se coucher.
5: Tu veux que je te dise, c'est
2: 100%
5: vrai.
2: Mais moi aussi,
4: ça va prendre un ou deux caleçons en plus.
5: Mais vraiment,
3: voilà.
5: C'est vraiment ça.
3: Ça va très vite pour
5: ce week-end, je pars là. Je veux te dire que dimanche, en 37 secondes, j'aurais fait très tard la valise.
2: Oui.
5: Si c'est pas samedi matin de bonne heure.
2: Non, enfin, quand on dit la valise, le petit sac.
3: Et
2: madame, la valise. Et ça l'arrange bien qu'on prenne que 2 t-shirts.
5: Mais t'as raison, madame, elle a un truc. Pour 3 jours, tu dis, mais t'es parti avec l'armoire.
6: Mais, tu sais. Ouais. Mais après, qui fait le Tetris dans le coffre le lendemain?
5: Bah, c'est nous.
3: Bah, oui.
5: Mais moi, j'arrive pas à le faire. Je suis
7: Et t'as dit que vous préparez quand vos affaires, vous?
3: Oh, 3 semaines avant. On a fait une liste. Ouais. On regarde de là ce qu'on peut prendre.
7: Et la veille, vous faites les magasins parce que au cas où.
4: Un dernier petit truc, tu rajoutes des trucs encore devant.
5: Et pendant le séjour. Elle fait les boutiques et elle te dit, ah, mais ça rentre plus.
3: Ça rentre plus, il faut prendre un petit sac à côté.
5: Prendre une valise. Ça te dérange si j'en mets dans ta valise? Bah, non, parce que moi, j'ai déjà toute petite.
3: Pendant les vacances, on va aussi parler des activités pour la femme, le planning jour par jour. On visite le village le matin. Ouais. L'après-midi, c'est la plage, le restaurant le soir, une excursion le jeudi, le marché le dimanche. Et messieurs, vous, c'est on verra sur place.
2: Bah, carrément. Tant que j'allais faire un tiercé.
7: Tu fais le tiercé, après tu prends un poulet rôti sur le marché.
2: C'est ça.
7: Puis on verra.
3: Tout à en vacances vient le choix de la glace. Pour mesdames, on choisit pendant 10 minutes entre 24 parfums qu'on pourrait prendre pour notre petit pot.
4: Bah surtout toi, parce que toi, tu ouvres vraiment le panel.
3: Et vous, messieurs, toujours le même parfum, vanille. Allez, on y va, on est sûr de soi.
5: C'est vrai.
7: Classique, quoi.
5: Non, vanille, non.
2: Non, enfin, chocolat.
3: Chocolat
2: et pistache.
3: Ou chocolat, voilà. C'est vanille, chocolat, pistache.
5: Évidemment,
3: on bouge pas.
5: Nous, 3 parfums, on est heureux, vous savez.
4: Le poulet rôti.
3: Le fameux sac de plage pour madame. On prend son sac de plage avec son petit livre, sa crème, les lunettes, la trousse de secours, le snack, la serviette, le promisateur, la tenue de rechange au cas où, le chapeau, le portefeuille, les clés, le chargeur, le fond de teint waterproof. Vous, messieurs, téléphone, clé, c'est bon, on est parti. Allez, hop, on y va.
7: Mais ceci dit, heureusement qu'elles sont là, parce que moi, les premières vacances avec mon fils, je suis parti. Si elle n'était pas là, je partais qu'avec le téléphone. Le petit était en plein cagnard, pas de crêpe solaire. C'était un nugget, ce petit.
4: Mange du poulet rôti.
5: Heureusement que vous êtes là, parce que nous, on n'est pas les numéros 1 sur l'organisation.
3: Bien. Et on va terminer par les photos de vacances. Mesdames, nous, on prend 300 photos par jour. On prend les repas sous 4 angles, le coucher de soleil en rafale, une séance de 40 minutes de photo pour qu'on ait une belle photo naturelle de nous, prise par vous, messieurs.
2: Voilà, ouais. Non, ça va. Mais t'es vraiment nul, hein.
3: Voilà.
5: Mais j'en ai pris 40, chérie.
2: Oui, mais
5: on
2: ça
5: refait.
2: Va pas, ça va pas.
3: Et vous, messieurs, 2 photos floues par accident en sortant le téléphone de votre poche, et une vidéo de vos pieds, voilà.
5: Mais c'est quoi? Mais moi, j'adore quand je me promène et que tu vois les mecs qui sont là. La dame, elle est comme ça sur le rocher. Et le mec, c'est le mec qui en a. Faut regarder sur les plages. Hein. Tous les mecs, ils ne servent qu'à ça. Hein. Prendre les photos de leur chérie. Moi, généralement, je passe à côté, je fais. C'est juste un petit bruit, je fais.
2: Voilà.
5: Jusqu'à ce que Nathan me dise, tu fais une photo. Bien sûr, évidemment, bien sûr.
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1: Qui fait des cocktails dans cette équipe? Qui aime bien les petits cocktails pour l'été?
2: Ah si, c'est sympa.
1: T'aimes bien toi?
2: Ouais.
1: Moi, je suis pas fan du tout de ça. Je trouve que c'est des boules de calories. Ça fait 500 calories un cocktail.
2: Après, moi, je fais des cocktails, mais sans jus de fruits. C'est en fait, les jus de fruits, c'est ça qui
1: bouge. L'alcool pur, donc tu veux
2: non,
1: dire.
2: Mais t'as des
3: pastis avec de l'eau, par exemple.
2: Par exemple, ouais. Très bien. Mais non, mais tous les chouettes, les agrumes, les trucs comme ça, oui, mais les jus de

0: T'as plein de sentiments
1: d'alcool efférent
2: et dangereux pour la santé, je le rappelle.
3: Voilà. 62% des Français déclarent apprécier boire un petit cocktail, au moins occasionnellement.
4: Oui, ça oui.
1: Tous les soirs.
3: Ma petite Victoire, elle prend un martini pornstar.
1: Ah oui.
5: C'est pas mal.
1: Gros carton, ça.
3: Ça cartonne. Ouais. Le petit truc avec le petit verre de champagne à côté, machin et tout.
0: C'est ça. Et t'as le coffee martini ou un truc comme ça aussi.
3: La première fois qu'elle m'a pris un martini pornstar, je dis pardon. Tu peux répéter s'il te plaît ce cocktail.
5: Il y a un mec qui a allé amener un martini à moitié à poil.
1: Avec une touffe qui sent le slip, tu sais.
3: 48% préfèrent les cocktails fruités plutôt que les cocktails forts ou amers. Celui dont tu parles, c'est le café frappé là avec de la vodka.
0: Oui, c'est ça.
3: C'est du café, ça marche bien, ça l'été.
0: Café martini, je crois que ça s'appelle.
3: J'ai des copains, ils en ont pris 3, ils n'ont jamais su se relever de table. Voilà.
0: C'est martini.
3: Très traître les cocktails. En fait, le cocktail est traître.
0: Oui.
3: Le cocktail, tu crois que c'est cool.
0: Oui.
3: Mais c'est pas ton ami. C'est-à-dire qu'à un moment donné, tu dis, hey, c'est sympa, c'est frais, parce que ça joue là-dessus.
0: Ah oui.
3: Les glaçons, puis au bout du troisième, tu fais, hey, mes jambes ne sont plus. Où sont mes jambes?
1: Il y avait de la menthe.
3: 37% disent avoir déjà essayé de reproduire chez eux un cocktail découvert au restaurant en vacances, mais qu'ils n'ont jamais réussi de la faire refaire.
4: Il faut les dosages, en fait, c'est ça qui est compliqué.
3: 29% choisissent leur cocktail principalement en fonction de leur nom. Voilà, le pornstar. Moi, je lui ai dit, quand elle m'a dit, je prends un pornstar. Je lui ai dit, jamais de la vie, t'as vu ton âge? Un Sex on the Beach, pour être 14% affirment avoir déjà inventé un cocktail maison avec un ingrédient totalement inattendu, comme du fromage, une soupe froide ou une épice oubliée au fond du placard.
0: Généralement, non.
4: Ça se teste?
3: Et 8% reconnaissent avoir déjà donné un nom très sérieux à un cocktail improvisé qui était en réalité composé uniquement de restes de bouteilles trouvées dans la cuisine. On l'appelle le fond de cuve.
4: Le fond de cuve.
3: Tu veux un fond de cuve? Si tu vas, c'est super, c'est le fond de cuve. Tu prends toutes les fonds de trucs et ça marche.
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2: Prenons par exemple Nathalie, ma boulangère. Bonjour madame la boulangère.
3: Salut.
2: Comment elle va madame la boulangère aujourd'hui? Est-ce qu'elle a chaud?
3: Bah écoute, ça va. Écoute, nous hier ça a pété un peu chez nous à Grenoble.
2: Ah, oui. Ah.
3: Donc c'est pas mal.
2: Ça a rafraîchi.
3: Pour l'instant, c'est mieux qu'hier.
2: Et voilà,
3: à peine, à

0: c'est ça.
1: Ah là,
2: c'est enfin, je crois, parce que vu qu'on se lève à 10h, vous, les jeunes, je ne sais pas trop, moi.
0: J'ai oublié aussi, c'est vrai.
1: Je suis heureux de parler à la première boulangerie qui ouvre pas avant 8h30 du matin.
3: Ouais.
1: Alors ça.
4: Et vous fermez à quelle heure?
0: À 19h30. Et on est ouvert toute la journée. Hein.
1: Ah, bah oui. Bah, bon, alors, oui. Hein. Mais bah, et donc, il ne faut pas que les gens aient envie de manger du pain le matin chez vous, quoi.
3: Non.
0: Bah si, il est tout chaud, c'est ça qui est bien.
5: Oui, mais le petit déj à 7h30,
0: il y en a, ils ont tout refroidi, bah nous, il est tout chaud, tout frais, tout
1: mais,
0: bon.
1: Mais il faut voilà. avoir envie de le prendre vers 9h, voilà, c'est comme ça. Bisous, bisous ma belle, je t'embrasse.
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0: C'est pas une vanne.
1: C'est va falloir le régler.
2: Grok, il est un peu énervé.
1: Tu vois, parce que là, ça va, il est dans une voiture, mais le jour où il sera dans un robot et que tu verras le robot arriver avec le bâton.
2: Non, Montessori.
1: Quand je pense qu'à l'époque, nous, quand on faisait une connerie, on voyait notre père qui se retournait avec la souplesse d'une armoire normande.
0: Rien que ça.
1: Tu vois, et qui essayait de se retourner. Nous, on arrêtait les conneries. Il galérait, il était bloqué par la ceinture de sécurité. Il donnait des coups de volant. Parce qu'à chaque fois qu'il allait à droite, la voiture. C'était magique.
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1: Je vais vous parler d'un truc qui, à mon avis, de bon matin, va vous énerver.
2: Ah,
1: je n'étais pas au courant de ça.
3: Est-ce que c'est une bonne idée d'en parler?
1: Non, mais parce que c'est une info. Je n'étais pas au courant et je pense que ça va en énerver plus d'un. Bâtard du jour.
4: Les babatards, les babatards.
5: Les quoi?
4: Les bâtards du jour.
1: Alors qu'ils avaient été supprimés, les frais bancaires de succession sur la mort d'un enfant sont réintroduits.
3: Ah,
1: je vous explique.
3: Horrible.
1: En novembre dernier, il y a une loi qui avait plafonné les frais prélevés par les banques pour la fermeture du compte d'un défunt.
2: Mm-hmm.
1: Quelqu'un décède, vous fermez son compte, il y avait des frais qui étaient plafonnés. Et elle les avait même supprimés dans certains cas, comme lorsque le

0: écraser jusqu'au bout le tube de dentifrice. Faut pas gâcher.
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2: Vous prenez combien de douches par jour? En temps normal, hein, pas aujourd'hui. En temps normal, souffle.
3: Deux,
2: Pietro.
4: Pourquoi vous dites deux douches par jour?
3: Bah, matin et soir.
2: C'est pas très bon. Hein.
4: Ben non, bah déjà,
3: oui,
4: c'est pas bon.
2: Moi, j'en prends une.
3: Je fais ce que je veux.
4: Moi aussi, une.
3: D'abord,
4: par mois.
3: Pas votre avis.
2: Non, mais je sais, bon. Mais c'est pas très bon. Parce que qui dit douche, dit produit que tu mets dessus.
3: Oui, mais le

0: tout à fait personnel.
1: Mmh. Ouais. Mmh. Yeah.
2: La transpi, ouais, c'est vrai que
1: c'est, ouais, c'est vrai que la transpi, c'est sympa. Il est allé poser la question à des enfants sur leurs camarades de classe.
3: Est-ce que tu as des copains et des copines dans la classe qui sont sales?
4: Non, personne. Enfin, Astrid, oui. Ah. Après, ils sont dégueulasses.
5: J'aime bien. Ils lâchent des gaz.
1: Ah bon?
2: Les non, petits balances,
1: non, personne. Non, personne. Si, Astrid, oui. Et puis, il y a un petit garçon qui a voulu faire des petites révélations sur son hygiène.
6: Tu as pris un bain ou une douche quand, toi, pour la dernière fois?
7: Pour la dernière fois, c'était dimanche.
6: D'accord.
8: Ça fait 4 jours, quoi.
7: Oui.
8: Tu te laves tous les 4 jours?
7: Pas forcément, parce que je vais à la piscine.
1: Ah, c'est bon, alors, je suis à la piscine. Et puis alors, il y en a une, je peux vous dire. Voilà. Elle a vu la caméra, elle s'est lâchée sur la famille.
9: Toi, t'en connais des gens sales, hein?
4: Oui. Plein.
9: Qui ça?
4: Ben, mon tonton, ma cousine et ma tati.
9: Ah, ils sont sales?
4: Ah oui. Et en plus, tous les soirs, ils ne se lavent pas les dents, tous les matins non plus. Et ils se lavent pas du tout. Du tout, du tout. Même quand on va chez les gens.
1: Même quand on va chez les gens.
10: Du tout, du tout. 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

0: Le rafraîchissement prévu pour ce dimanche.
1: Tout de suite, retrouvez l'agenda Europe 2 avec l'association des chiens guides d'aveugles de l'Ouest.
0: Sortir avec le festival estival de Trélazé et le concert ce soir de Julien Clerc qui se produira gratuitement sur place à 21h sur la scène de l'Arène à Loire. Les 10e journée nationale des sauveteurs en mer, ce sera dimanche de 14 à 19h. Promenade de Yolande d'Aragon à Angers. Le centre de formation et d'intervention d'Angers présentera la SNSM, les équipements des sauveteurs en mer, une sensibilisation aux gestes de premier secours, des ateliers de prévention et un recrutement de bénévoles seront

0: Cinquièmement, pour les trajets les plus chauds, le train roulera uniquement à l'ombre. Ça peut allonger le Paris-Lyon de 3 jours,
1: oui, ben
0: mais
1: non.
0: La SNCF place le confort avant la ponctualité.
1: Ça, on a bien remarqué.
2: Quand même un peu vieillot tout ça.
0: Vieillot. Sinon, vous pouvez ouvrir la fenêtre, mais à 300 km/h, c'est risqué.
2: On va
0: à bientôt. Courage avec la chaleur. Et moi, avec ma clim dans mon bureau, je suis bien.
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1: Champion du monde de l'actu. Elle s'appelle Lauren Whitmore. C'est une mariée de Caroline du Nord. Elle a renversé une bouteille de champagne sur la tête d'une invitée qui était venue lui voler la vedette en plein mariage. Je vous explique pourquoi.
2: Ouais, vas-y.
1: Elle s'appelle Brittany Hall, la coupable. Elle avait utilisé le micro à un moment donné pour annoncer ses propres fiançailles.
2: Ah, pendant

0: pincer son copain à pleine bouche devant toute la salle. Lorraine, la mariée,
1: oui,
0: a alors calmement attrapé une bouteille et arrosé sa rivale en la fixant droit dans les yeux, déclenchant une bagarre générale entre le mari, le couple, enfin bref, tout ça, tout
1: énorme.
0: Ça.
1: Énorme.
0: Les mariés ont donc fini par quitter la fête plus tôt, vu qu'il n'y avait plus de sonneau, plus de table et plus de bouffe.
1: Oh là là,
2: attends,
1: laisse tomber le
0: foutu pour foutu, son mari a avoué qu'il l'a trompé avec sa sœur, sa mère.
1: Voilà, oui, tu peux y aller.
0: Sa mère lui a donc annoncé en même temps qu'elle était adoptée. Et le curé aurait fait son coming out.

0: Ouais. Après avoir réclamé un baiser à son voisin, elle a essuyé un refus catégorique, bon, 92 ans. Ouais. Elle est revenue chez lui, armée d'un fusil d'assaut, a ouvert le feu sur sa maison. L'incident a immédiatement alerté les forces de l'ordre, qui sont quand même intervenues pour la maîtriser. Bah, et le voisin s'en est sorti sans blessure, malgré la frayeur.
1: Tu veux pas.
0: C'est à la Rambo, ralenti. Bon. Et elle est à l'EHPAD maintenant, il l'appelle Mamitraillette. Mamitraillette. Et enfin, champion du jour, bravo à Jennifer. Une américaine toujours. Parce que ce matin on a lu le New York Post. Vous savez, maintenant on lit en anglais. Une américaine qui a quitté son emploi pour se consacrer à temps plein à une pratique qui est pour le moins atypique: donner le sein à son mari. Écoutez, ne jugez pas. Stéphanie, ne jugez pas.
2: Pourquoi pas.
0: Elle a demandé des indemnités de chômage en argumentant le fait que la situation était vitale pour son mari en période estivale. Voilà.
3: N'importe quoi.
0: Je vais encore me répéter, mais en période de canicule, mamie glouglou, Marie blouglou, non.
4: Non, c'est mamie. 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

0: la soirée, c'est pour ça que je parle pas trop fort là. Ouais. Au club, j'aimerais être au Calquen, Mademoiselle Valérie. Ah, oui. Tenu par Kinvier. J'aimerais être au Calquen, Mademoiselle Valérie. Franchement, c'est un très bon club de summer. Parce que Valérie, elle m'a palpé les citrons pour faire un mojito. Tu vas te dire, elle a pas bu dans la paille.
1: Oh, on a compris. Oh là là là. Bon, on parle d'Harry Potter.
0: Ah putain, François Hollande.
1: Monsieur Hollande. Bon, on parle d'Harry.
2: Pardon, je suis un petit peu serré, vous voyez.
1: Faites pas ça devant Patrick. On parle d'Harry Potter.
0: C'est qui, c'est le petit à lunettes?
1: C'est ça.
0: Ouais. Ah ouais, putain, tu sais que je suis sorcier. Ah bon, t'inquiète pas, moi, je sais bien manier la baguette aussi. Mmh. Je vais te faire une chanson. Ah. Et à la fin, tour de magie à la musique. Moi, je lance les sorts avec ma quête. Pour ça, il y a une formule secrète.
3: C'est quoi?
0: Faut dire Patrick sort ta baguette.
4: Baguette, baguette, baguette.
0: Je fais apparaître une starlette. Attention. Putain, c'est qui?
5: Salut, c'est Franck Leboeuf.
0: Oh merde. Non, attends, on a une star, Franck. Bisous les culs.
3: Bisous Patrick.
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0: d'ingestion. Les 10e journée nationale des sauveteurs en mer, ce sera dimanche de 14 à 19h. Promenade Yolande d'Aragon à Angers, le centre de formation et d'intervention d'Angers présentera la SNSM, les équipements des sauveteurs en mer, une sensibilisation aux gestes de premier secours, des ateliers de prévention et un recrutement de bénévoles seront également au programme. Le festival estival de Trélazé avec le concert ce soir de Julien Clerc qui se produira gratuitement à 21h sur la scène de la Reine à Loire. L'info ce matin, c'est aussi les épreuves du brevet qui débutent pour les collégiens ce matin français, lundi histoire, géo, enseignement, civique et sciences, mardi maths et langue vivante. Plusieurs centaines d'ambulanciers dans les rues de Paris ce matin, ils convergeront vers le ministère de la Santé. L'interfédération dénonce notamment le gel des tarifs de l'urgence préhospitalière. Le bilan toujours provisoire du double séisme au Venezuela, au moins 235 morts et 1500 blessés. Les secouristes s'activent pour retrouver des survivants dans les décombres. Le mondial de football et la France contre la Norvège ce soir à Boston, match à 21h. Et puis le bassin de 50 mètres de la piscine Jean-Bouin d'Angers accueillera demain et dimanche 420 jeunes nageurs de catégorie U13 issus des 99 clubs des régions Pays de la Loire, Bretagne, Normandie et Centre-Val de Loire. Rendez-vous qualificatif pour les championnats de France de natation de cette catégorie prévue au mois de décembre. Ce sera à Cholet.
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0: 23 en ce moment, boulevard Saint-Michel à Angers. Grâce à un soleil toujours impérial dans le ciel angevin, le mercure affichera l'ombre encore jusqu'à 37 degrés cet après-midi. Demain, le vent sera modéré de secteur est, mais le temps sera instable avec un soleil généreux. Mais la tendance sera orageuse avec encore sous-abri de 23 à 35. Et puis dimanche, l'Anjou respirera à nouveau enfin avec de 20 à 29 degrés. Une alternance tranquille de quelques nuages avec de belles éclaircies.
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3: Le chaman ghanéen, tout le monde parle de ce monsieur, on le voit dans les tribunes, il lance sa petite poudre en l'air et bim, son équipe elle gagne. La dernière fois, il lance sa petite poudre en l'air, il dit qu'il va faire en sorte qu'Harry Kane, le joueur anglais, soit mauvais, bim, 0-0. L'Angleterre n'a pas marqué.
4: L'un des meilleurs attaquants du monde.
5: Oui, c'est vrai.
3: Cyril Hanouna et Michel Marie ont lancé l'enquête là-dessus.
4: Bonjour les chéris.
3: Pas de vacances encore alors ? Pour nous, tu continues ?
4: Ah oui, non, je continue pour vous les chéris, puis je suis à la radio là. Moi ça va, on est dans le sud avec l'équipe radio
6: on
4: là.
6: On a vu ça, ouais.
4: Ah, on se fait kiffer. Hein. Ah, heureusement que vous êtes...
5: Belle maison, hein.
6: Ouais,
4: merci mon chéri, mettez-toi.
6: Ouais.
4: Et heureusement que vous faites l'après-midi, là je vous écoute pendant mon émission avec un AirPod là.
5: J'ai con.
4: Et c'est des barres. bref, les chéris, on va parler Coupe du Monde, le chaman ghanéen aurait marabouté Harry Kane mardi et ça aurait marché. Michel Marie, mon Michemouche, vous avez enquêté sur ce chaman.
7: Oui, absolument Cyril. Alors ce supporter ghanéen serait un chaman.

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3: Tout de suite, c'est l'heure des moins grosses têtes avec Laurent Ruquier.
4: Eh bien, bonjour à tous et bienvenue dans les moins grosses têtes. Bonjour. Avec autour de la table aujourd'hui ma jeune équipe, enfin jeune, faudrait pas que la canicule dure trop longtemps non plus. Stouff, Piette, Corentin et Vito.
5: Bonjour.
4: Bonjour. On va commencer avec une première question d'une auditrice. Madame, ma fille a l'air fatiguée car... Abayeux.
5: Il fait chaud.
4: Michael Packard est un pêcheur américain ayant survécu à un accident unique au monde. Lequel ?
6: Il a été mangé par une baleine.
3: Ah ouais, j'avais vu ça. C'est lui ?
4: Bonne réponse ! Au cours d'une plongée, il a été avalé par une baleine à bosse.
6: Ah, mais il y a un film là-dessus en ce moment.
4: Fort heureusement, celle-ci le recracha moins d'une minute plus tard. Il n'a eu aucune séquelle.
6: Il y a un film qui sort comme ça, le mec il se fait attaquer par un poulpe en fait, hein, et la baleine mange le poulpe, et du coup il rentre avec le poulpe dans la baleine, et tout le film se passe dans le ventre de la baleine.
4: Voilà, bon, ça a duré une minute. Pas non plus de quoi faire un film. Une dernière question d'un auditeur sudiste qui attend l'héritage. Monsieur Mamie, à Canet-en-Roussillon. Dans certains pays, comme en Éthiopie, on a parfois recours à une pratique pour favoriser la production de lait par les vaches. Laquelle ?
3: Ah, on leur chante une chanson, non ?
4: Non.
3: C'est le massage.
4: Ah oui. Alors, c'est pas le massage, ça c'est pour le bœuf de Kobe.
6: C'est une action sur les pies ou pas ?
4: Alors, c'est pas sur les pies, mais c'est pas très loin.
3: Hein ?
5: Sur les fesses ? Le cucu.
4: Alors oui, mais cucu. Quoi au cucu ?
3: On leur masse le cucu ?
4: Non.
7: On met une olive ?
4: Non.
6: On met un truc dedans ?
4: Alors, on met pas un truc dedans.
3: On chante devant ?
4: On chante pas devant.
5: On souffle.
7: Est-ce qu'il y a
4: on
7: un rapport ?
4: On lui souffle dans l'anus. La vache ressent des sensations similaires à éprouver lors d'un accouchement, ce

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0: c'est que qui dit canicule dit évidemment chaleur. Qui dit chaleur dit montée des températures anormales. Qui dit montée des températures anormales dit voilà, le climat, le réchauffement climatique. Et à un moment donné, on arrive vers des débats politiques. Alors, vous me direz, des fois, c'est assez étonnant. Mais alors, Vito m'a fait lire un truc.
1: En fait, il y a l'Humanité, donc, journal qui met donc canicule, le RN et les climato-sceptiques en VRP de la clim, grosso modo. Il y a certains partis politiques qui prêchent la clim. Quoi.
0: En gros, si t'es de droite, voilà. t'es clim. Si t'es gauche, t'es pas clim. C'est ce qu'ils ont fait.
1: L'Humanité, on sait que c'est
2: très à gauche.
0: Et écoutez bien, parce qu'il y a eu un mec qui a fait un truc.

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0: C'est vrai que c'est pas le truc que t'as le plus.
4: Non.
0: Et bien, il paraît que même les camps naturistes ont décidé de refaire leur pub, dis donc.
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8: Ça donne envie d'y aller. Hein.
4: Ah ouais. Je la vois bien, le mec qui se trompe de pub avant la Coupe du Monde sur téléphone. Bon, mis la bonne là.
0: Le camping naturiste qui rafraîchit l'aubergine. En même temps, c'est un beau slogan. Hein.
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0: Ça fait du bien de se retrouver vendredi 26 juin. En théorie, la canicule devrait se calmer, devrait se détendre un petit peu et devrait finir dans 5-6 mois. Donc,
1: on est sauvés.
0: Ça va, c'est rien, ça va, ouais. Ça passe. Je voudrais quand même vous dire que aujourd'hui, nous vivons quelque chose d'assez anormal. Nous vivons quelque chose d'assez inquiétant. Je voudrais qu'on lance la musique de disparition, la musique d'enquête. Stouff, tu sais de quoi je vais parler ?
1: Bah oui, je le sais.
0: Pietre, c'est aussi de quoi je vais parler.
2: Oui, bah oui.
0: Mais...
2: Je suis en train de taper ces conneries là.
0: Oui donc, Corentin.

0: diarrhée ainsi que des irritations cutanées. Les consignes sanitaires restent à préciser. Un appel à témoins annoncé hier par la gendarmerie, hier soir, pour tenter de retrouver un homme de 73 ans disparu de son domicile de Montreuil-Juigné depuis hier après-midi. Rendez-vous dimanche à Angers pour les 10e journée nationale des sauveteurs en mer, de 14 à 19h, promenade Yolande d'Aragon. Le public pourra découvrir la SNSM, ses équipements et ses actions. Sensibilisation, gestes de secours, prévention et appel aux bénévoles sont au programme de cet après-midi. L'info ce matin, c'est aussi une chaleur étouffante qui va perturber la première épreuve du brevet. Plus de 850 000 collégiens vont plancher sur l'écrit de français dès 9h dans des classes parfois surchauffées. Le ministre de l'Éducation a promis des pauses, des bouteilles d'eau et des ventilateurs, mais cela ne rassure pas les syndicats d'enseignants qui n'excluent pas de faire grève là où ce serait nécessaire. Les affiches des 16e de finale du mondial de foot continuent de se dévoiler. Le Maroc affrontera les Pays-Bas et le Brésil sera opposé au Japon. La Suède, la Côte d'Ivoire et l'Équateur ont aussi validé leur billet pour la suite de la compétition. L'Équateur qui a surpris l'Allemagne en s'imposant 2-1. La France de son côté jouera ce soir contre la Norvège avec en jeu la première place du groupe I qui va déterminer l'identité de son prochain adversaire. Ce sera à suivre dès 21h sur M6. Et puis la météo, 22 degrés en moyenne actuellement en Maine-et-Loire, jusqu'à 37 encore à l'ombre cet après-midi. Côté ciel, ce sera bleu dégagé, donc encore pleinement ensoleillé après les orages de ce matin.
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0: Et les routes aussi vont chauffer avec les premiers départs en vacances d'été cette fin de semaine. Bison Futé annonce un premier rush estival dès ce vendredi. La journée sera classée rouge dans le Nord et le Grand Ouest, orange ailleurs. Les axes vers la Normandie, l'Atlantique vont être pris d'assaut dès la mi-journée. Samedi, ce sera encore orange dans le Nord-Ouest. Et autour de Paris, évitez le créneau midi 16h, équipez votre véhicule de pare-soleil et emportez beaucoup d'eau, mais aussi bonnes vacances.

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1: Salut, bonjour à vous, vous êtes bonjour. Heureux, vous êtes en forme.
2: Oui,
1: ça va bien, je m'appelle
2: nous,
1: Chloé.
2: Ça va.
1: Alors, on n'a pas de nouvelles de Corentin, je vais vous faire le programme de l'émission et on en parlera dans un instant. La compile des festivaliers tout à l'heure, pourquoi? Parce que voilà, ce week-end vont démarrer Solidays avec Europe 2 et tout un tas de festivals ensuite, des petits, des grands, des moyens, des moches, des
3: c'est
1: très chauds, des humides, des crados, des plus propres, des électros, des machins, il y a de tout, c'est ça.
3: Ils vont pas voir France ce soir d'ailleurs.
2: Non.
1: Ouais, mais alors ça a un énorme avantage, c'est que c'est Hippodrome de Longchamp, c'est dans le Bois de Boulogne.

0: Pas prudent.
1: À tout de suite, je l'ai dit.
0: Ouais, prudent. Hein, tout ça, parce qu'il s'est pas réveillé, il a bon dos, le petit. Mais il croit que je l'ai pas fait, moi, le coup du c'est le petit, alors.
2: J'arrive.
0: Moi, mes enfants, ils avaient 20 ans, je leur disais c'est les petits.
3: Voilà, c'est ça, vrai que les parents, pour l'organisation, là, avec les écoles qui sont fermées.
0: Les écoles qui te disent la veille, bah non,
2: c'est
0: finalement.
2: Ça. Moi, c'est ce qui m'arrive aussi.
0: Ah non, comment on n'y arrivera pas, bah non, voilà. Bon, j'espère que vous êtes heureux chez vous, que tout se passe bien aujourd'hui. Le phénomène des réseaux sociaux, d'abord, bienvenue Mastouf, bienvenue mon Pietro.
2: Bonjour.
0: Bienvenue Monsieur Vito, bonjour. Bienvenue en ce vendredi matin, vous qui êtes à l'heure. Je prendrai ça en considération pour votre moyenne de fin d'année.
3: D'accord.
0: Voilà, c'est important, hein, parce que des fois, on commence, on rigole, et puis c'est comme ça qu'on redouble.
2: Ton petit préféré, là.
0: Hein, Corentin, ah, non, c'était fini, c'était mon petit préféré avant.
2: Ah ouais, c'est fini, ça.
3: Avant, à l'heure.
0: Ce gigantesque retard. Vous savez,
2: il vient d'accélérer, là.
0: Vous savez ce que c'est, la nouvelle tendance sur les réseaux sociaux?
2: Ouais. Non.
0: Moi, je trouve ça extraordinaire. Les réseaux sociaux, d'un truc qui peut être, en théorie, tout moche, qui peut être un gag, devient un phénomène.
2: Ouais.
0: Les chaussettes, Parkside, vous vous souvenez de ça?
2: Les chaussures, ouais, les chaussures même.
0: Chaussures,
2: ouais.
0: Lidl,
2: ouais.
0: Basket Lidl, vous vous souvenez de tout ça?
2: C'était énorme.
0: Eh bien, tout ça, c'est de la gnognotte par rapport à la banane isotherme de chez Picard.
2: Oh, je l'ai vu, ouais, grave, j'en veux une.
0: Qui fait fondre les réseaux sociaux à la revente. Tout le monde se l'arrache. C'est une sacoche destinée à transporter les produits surgelés qui est déjà sold out, introuvable en ligne, et qui se revend 4 fois son prix d'origine.
2: Énorme.
0: Il y a des gens qui mettent 4 fois le prix dans une banane Picard. Dans une banane.
2: On n'y avait pas pensé à la banane isotherme. C'est génial quand tu y penses.
4: Mais tu mets quoi dedans?
0: Canette. Je pense que tu mets une canette, de la taille.
3: Une bouteille.
0: Ah, super. Puis tu la bois, tu te balades avec ta banane jusqu'à la fin de la journée.
4: Je vais me prendre un petit croustibat.
3: En plus, elle est pas discrète, quoi.
0: Non, elle est pas discrète. Elle est pas moche, hein. Soyez honnête.
3: Elle brille. Ouais,
2: enfin, elle brille un peu.
0: Moi, je pense que ça cartonne, ça, c'est chez les dealers de revente de barrettes de steak haché.
2: Ah, bah oui.
0: Les mecs qui sont là, ils font un barbecue.

0: y est, c'est enfin l'été.
1: Les températures sont claviculaires. Il fait 40 degrés ressenti, 65 degrés. Bonne chance à ceux qui traversent cette

0: Et ressenti 65 degrés. Bonne chance à ceux qui traversent cette période que l'a vécue les intenses.
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2: C'est Europe 2 que vous écoutez. Dans un instant, il y aura peut-être le loyer pour vous d'ici une heure. Je vous appelle, je vous dis quelle est la seule radio qui paye votre loyer, vous me dites. Et bim, ce sera gagné. Stouff, pas trop chaud, ça va, bien dormi?
3: Non, ça, là, on a bien dormi, moi.
2: Non, bah, ça nickel. Va, t'as de la chance. On voit bien que les gens
3: ça,
2: qui ont
3: la clim, ça va plus, toi.
2: Ouais, et bah non. Moi, elle est tombée en panne au moment où on en a besoin, ce qui est très pratique. Ça, j'ai passé une seule nuit.
4: Stouff, elle a pas une clim, elle a un domestique.
3: Elle fait du vent avec un éventail.
2: Comme dans les films. Et quand elle veut plus fort, elle fait.
4: J'accélère.
2: Sinon, elle fait. Il s'arrête et tout.
4: Non, c'est il a deux vitesses dans le domestique.
2: Il a deux vitesses, c'est tout avec les mains. Parce qu'il n'a pas ses papiers, donc elle n'a pas pu lui dire.
3: Après, les gens vont le croire à chaque fois.
4: Oui, bah, c'est bien.
3: Mais non.
2: Premier champion des champions de l'actu, Christiane.
5: C'est Christiane,
2: oui. L'esthéticienne. C'est une Américaine qui est devenue amie avec le meurtrier de sa mère. Alors ça, c'est chelou.
3: Oh là là là.
2: Ah, ouais. Ça se passe aux États-Unis. Elle lui rendait visite fréquemment en prison. Il s'est formé une amitié entre les deux. Christiane préférant lui pardonner. À sa sortie de prison, elle l'a invité à manger chez elle-même.
4: Ah bah c'est sympa.
2: Et elle l'a buté.
3: Oh. Eh ben c'est cool.
2: Voilà, voilà, voilà. Oh là, bon. Là. Ah non. Non.
3: Quoi?
2: Il l'a assassiné.
4: Mais oui, c'est lui qui l'a buté.
2: Mais quelle horreur. J'ai cru qu'elle s'était vengée.
4: Non.
2: Parce qu'il y a un film qui est comme ça que j'ai vu il n'y a pas longtemps.
4: Non, non, mais là c'est pire là.
2: Un film avec la fille, tu te dis, ah lui pardonne et tout. Et blaf, à la fin, elle le tue. Et là, c'est lui qui tue. Oh là là.
4: Alors qu'elle était sympa avec lui.
2: Ouais. Et vous imaginez, en arrivant au paradis, Dieu, à mon avis, il a pas été tendre avec elle non plus.
6: Ouais. C'est ma pauvre Christiane, mais t'es bouleversante de conneries.
2: Ah oui, non, mais c'est vrai, Christiane.
4: Elle est con aussi.
2: En même temps, Christiane, tu cherches.
3: Parce que vous faisiez, j'ai mangé toutes les huîtres.
2: Non, mais franchement, il tue maman, tu t'y retournes pas.
4: Bah, oui.
2: Deuxième champion, Madison Clark. Elle est anglaise, arrêtée après avoir amené sa chèvre Winston dans un Sephora pour une consultation personnalité. Alors ça. Alors bon, ça dure 90 minutes. Elle lui présente les échantillons de maquillage à l'animal, qui note ses réactions selon un

0: Système bien établi, une reniflée pour acceptable, deux pour premium, manger le testeur pour 5 étoiles. La situation a dégénéré quand Winston a rejeté toute la collection de printemps, il a grimpé sur la table, il a bouffé les fleurs. Voilà. Wow. Voilà. Bon, bah écoutez, il paraît que Maquille, elle est très mignonne, cette chèvre.
1: Oui.
0: Et on dit même qu'avec une petite injection dans les lèvres, c'est Maëva Guénard. Eh oui, mais vie. Vous avez vu la nouvelle escroquerie de Maëva Guénard ?
1: Non, elle continue.
0: Exceptionnelle. Elle a un produit pour mettre sous les yeux, vous l'avez pas vu ?
1: Non.
0: Elle est démaquillée. Je vous la fais courte, hein. Elle met le produit sur les yeux, elle vous dit, vous allez voir mes vies, c'est fantastique, c'est extraordinaire. Puis là, il y a une coupe, et elle revient, elle est maquillée, elle fait, vous avez vu le maquillage? Allez, voilà. Ouais. Nos champions du jour, un gars de la Sarthe, 82 ans, il a ouvert le feu samedi soir sur les gendarmes.

0: idée de la conclusion.
1: Ouais, il a peut-être des infos qu'on n'a pas. Hein.
0: Ah, attendez, il paraît qu'il avait déjà pété les plombs dans un magasin Leroy Merlin quand le vendeur lui avait dit qu'il avait été réapprovisionné en 6 sauteuses Bosch.
1: Ah, bah oui.
0: Quoi?
1: Bah oui.
2: Les Bosch?
0: Les Bosch sont de retour.
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0: Vous êtes là, Corentin est sur la route, tout va bien, la France qui bosse et qui se lève tôt. Forgeron.
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2: Salut, tous les jours, nous sommes là entre 7h et 11h. Nous remettons le couvert entre 15h30 et 18h pour vous ramener à la maison. Il a fait chaud toute la nuit, ça va aller mieux. Les Black Eyed Peas, c'est ce que vous allez entendre dans un instant sur Europe 2. La compile des festivaliers va arriver d'ici quelques minutes. Le son des réseaux avec un Québécois qui a été choqué par quelque chose en France. Vous saurez quoi. Et puis la Villa des animateurs, nous reviendrons sur les vacances du petit Nicolas. Un film familial.
3: Ouais.
2: Un film qui fait pas de mal. Ouais. Un film, quoi. Bon, moi, je regarderai pas, mais je suis pas la cible. C'est pour les parents avec les enfants.
3: Voilà. Moi, je vais chez Nicolas régulièrement, mais voilà. C'est le caviste, quoi.
4: Ouais, moi aussi, ouais. C'est pareil.
2: C'est qu'il a ouvert un petit magasin, c'est le petit Nicolas à côté. Il fait que des mignonnettes, il fait des petites bouteilles. La France qui bosse et qui se lève tôt. J'ai une pensée pour Pascal qui est en ligne avec nous. Quel est le métier de Pascal?
5: Bonjour, Coé. Bonjour, équipe.
2: Salut, Pascal.
4: Salut.
5: Je suis forgeron ferronnier d'art.
2: Est-ce que tu es comme dans le personnage d'Astérix? D'abord, est-ce que tu es habillé pareil? C'est-à-dire

0: forgeron. Qu'est-ce que le coriage? Le coriage, c'est quand tu forges des petits corias. Tu fais du coriage. C'est quand tu fais voyager des corps dans le coffre de ta voiture. C'est comme du covoiturage, mais c'est du coriage.
1: Ah non, toi, c'est un coriage.
0: Ou c'est une opération de menuiserie qui consiste à obtenir un morceau de bois massif. Pas le rapport avec le... Pierre.
2: Non, le coriage, c'est du coriage. Oui, c'est quand tu associes plusieurs métaux pour, voilà, pour avoir quelque chose de plus résistant.
0: Ah oui,
2: c'est
0: ça. La réponse, il met une opération de menuiserie, pas menuisier.
1: C'est un peu le genre, c'est avec les couteaux, quand tu mélanges le métal avec le bois pour le manche.

français avec au programme de la grammaire une rédaction et une dictée. Ça commence à 9h avec des ventilateurs et des bouteilles d'eau promis par la ministre de l'Éducation nationale. Sur les rails, cette fois, la SNCF a annoncé avoir supprimé 10% de ses trains ces derniers jours. Et pour plus de souplesse face à cette vague de chaleur inédite, la compagnie ferroviaire propose l'échange et le remboursement des billets TGV Inouï et Ouigo sans condition. Au Venezuela maintenant, les secours s'organisent difficilement après les deux séismes dévastateurs d'hier. Des quartiers entiers ont été rayés de la carte, notamment à La Guaira, au nord de la capitale, où de nombreuses victimes sont coincées sous les décombres. Le dernier bilan officiel est d'au moins 235 morts. De nombreux pays ont annoncé l'envoi d'aide humanitaire. Microsoft va augmenter le prix de sa Xbox, plus 100 à 150 dollars dès le 1er août. Le prix des composants flambe à cause notamment de l'intelligence artificielle. Le géant de l'informatique a par ailleurs repoussé au 12 octobre 2027 la fin des mises à jour de sécurité pour Windows 10. Et puis au mondial de foot, la Tunisie déjà éliminée a concédé une troisième défaite face aux Pays-Bas qui sont

0: Une chance de l'avoir.
1: Bon courage.
2: Salut mon petit Pietro, va bien?
3: Oui, ça va.
2: Stouff, va bien? Covito aussi?
3: Oui.
2: Bon,
3: bah,
2: Corentin.
3: Oui.
1: C'est perdu en chemin.
2: Prendre des nouvelles.
1: Non, mais là, tu sais que le matin, c'est vrai qu'il y a plus de monde sur la route, là, j'ai remarqué en ce moment.
2: Mais je vous l'ai dit.
1: Très tôt même.
2: Mais je vous l'ai dit.
1: Les gens, ils sont en décalé.
2: Il ne nous a pas mis un retard de l'année. Quitte à nous en mettre un, faut en mettre un beau, quoi. Faut mettre, tu vois, faut. Madonna, ça va? C'est pour savoir où t'en es?
4: J'arrive, là, je suis à deux pas de la radio.
2: C'est bien.
3: Me marque 20 minutes.
2: C'est bien ça, parce que je t'ai géolocalisé, ça me dit encore une heure, mais c'est normal.
5: Voilà,
1: voilà,
2: Colestico. Voilà, t'appelles la gendarmerie parce que ton père est en retard, t'as bien raison mon grand. Allez, allez, dépêche-toi.
4: Ouais,
2: allez, bisous, allez. Bah oui, il va aller en prison, casse-prison. Nous aurons dans un instant un Québécois qui a été choqué, c'est le son des réseaux du jour, par quelque chose en France. Je vous donne un indice, en Bretagne.
1: Ah, bon, alors là, ça doit
2: qu'est-ce
1: être.
2: Qui a bien pu le choquer en Bretagne.
1: L'alcool, peut-être.
2: Bon, fausse tout.
1: Leur capacité à tenir
2: sauf
1: la résistance.
2: Pas que les Bretons qui boivent. Oui, dans le Pas-de-Calais, on n'est pas les derniers.
1: Oui. Ouais, les Normands. Les Bretons sont très connus pour ça.
2: Et moi, les Bordelais, bon, les Lyonnais, bon, ça pousse un peu aussi.
1: Ah, bon, si. Les Lyonnais.
2: Bouchons lyonnais, tu vois, ça s'arrose pas avec de l'eau. Hein.
1: Je pense que les Bretons, ils sont un peu au-dessus quand même.
2: Ouh. Une demoiselle stagiaire dans le studio, elle dit oui. Ah ouais, t'es d'origine bretonne, ta famille est bretonne.
3: Je suis bourré.
2: Ils sont bretons.
1: Je suis pas encore rentré.
2: Ah oui, d'accord. Ah,
1: tu
2: oui.
1: Je suis sûr.
2: Ah d'accord. Voilà, c'est vrai que je suis allé quelques fois faire des soirées en Bretagne. Oui, c'est vrai que.
1: Regarde Corentin. Bon.
2: Ouais, non, c'est vrai que c'est assez étonnant, je suis d'accord avec vous. Là, et en tout cas, à partir d'aujourd'hui, il y a ce soir, si je ne dis pas de bêtises,
1: Solidays
2: qui démarre.
1: Qui démarre aujourd'hui.
2: Avec Europe 2, avec des scènes incroyables, avec je crois qu'il y a 5 ou 6 scènes en simultané, 5 scènes avec des artistes dans tous les sens, ça dure 3 jours. Mais c'est aussi souvent le coup d'envoi de beaucoup de petits festivals dans toute la France. Alors justement, voici la compile des festivaliers du vendredi, avec la chanson du festivalier qui craint pas la pluie.
6: On dirait que ça te gêne de marcher dans la boue.
7: Moi non.
3: Oh non, ça sera par terre.
2: La chanson du festivalier qui s'est pas lavé depuis 3 jours.
8: 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J'ai la caquette qui colle, dansant sur le pont d'Avignon.
2: Ah bah là, la chanson du festivalier qui est tombée, mais pendant le pogo.

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3: Restez avec nous dans un instant, vous entendrez qu'est-ce qu'on écoutera. Tiens, j'ai envie d'écouter Rihanna.
4: Ouais,
3: ça me ferait plaisir d'écouter Rihanna. Okay. Je demande du Rihanna, s'il vous plaît, table 2. Okay. Rihanna, vous mettez ce que vous voulez. Allez. Vous mettez celui-là.
4: Ouais, très bien.
3: Vous avez envie d'entendre celui-là, en plus ça tombe bien. Là, les vacances du petit Nicolas. Nicolas Sarkozy sera là dans un instant pour nous en parler. GMK, spécialiste de voitures sur les réseaux sociaux. Et Jean-Marie Bigard, à ne pas rater. Vous restez avec nous pour la Villa des animateurs. Mais en se baladant sur le son des réseaux, on s'est rendu compte qu'il y avait un Québécois qui avait été choqué en Bretagne. Alors, est-ce que c'est l'alcool? Non.
5: Non.
3: Parce que je crois que les Québécois...
5: Ouais, ils sont pas, c'est pas les derniers.
6: Non.
3: Merci beaucoup.
6: Ah, d'accord. Ouais.
3: C'est pas l'alcool.
5: La beauté
3: est-ce
5: du...
3: que c'est la beauté du paysage? Non.
5: Non, parce que c'est beau aussi le Québec.
3: Est-ce que c'est la sympathie des gens? Non.
5: Non,
6: non, je vois ce que c'est, moi. C'est bon.
3: Les crêpes? Non. Non. C'est quoi, Stouff?
6: C'est pas le temps?
3: Alors, c'est pas exactement le temps. Parce que vous allez l'entendre, il vient en Bretagne pour passer du bon temps, mais il arrive pendant la canicule.
5: Ouais, il a chaud.
3: Il n'est pas prêt. Et les Canadiens sont comme les Américains, ils sont très très habitués à vivre à la clim.
5: Ah bah oui. Oui.
4: Ah oui.
3: Et là, au moment où la Bretagne vit un climat équivalent à Abidjan, si ce n'est plus, il a un souci.
7: Il y a une canicule en France, il fait chaud en temps.

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0: bonsoir les amis, bonjour.
1: Bonjour.
0: Bienvenue dans cette nouvelle vidéo aberrante. Les frérots, là je vais vous montrer comment j'ai boosté les voitures de mes darons de l'époque qui nous permettaient de partir en vacances.
1: Ok. C'est énorme, mais ouais. Du coup, il y a quoi comme véhicule?
0: Alors là, les frérots, j'ai retapé ce jeune multiplat de coiffeur. sur un avion, il est passé de Maeve Wagenham à Jennifer Lopez. Un petit avant agressif aberrant et l'arrière avec un aileron de gros charron. Là, tu pars en vacances en multiplat, mais t'es stylé.
1: Ah, pas mal, pas mal. Peut-être un autre véhicule de daron à nous dire?
0: Un bon gros scénic.
1: Ah oui.
0: Bon, on est d'accord, là, ici à Monaco, le scénic pour pécho, c'est chaud la mif. Donc là, pour le custom, je l'ai coupé l'arrache. Comme ça, c'est un scénic coupé et c'est sport.
1: D'accord.
0: À bientôt pour une prochaine vidéo aberrante.
1: Bon, bah, merci, GMK. À bientôt.
0: Chaud.
1: Chaud. Oh, il fait chaud. Hein.
0: Chaud. Non, fait chaud.
1: Non, ouais, c'est
0: ouais, chaud.
1: Chaud. Ah,
0: salut,
1: chaud.
0: Frérot.
1: Salut. Bon, on va finir avec Jean-Marie Bigard. Jean-Marie.
2: J'ai rien compris du tout.
1: Comment vous allez?
2: Ça va. Qu'est-ce qu'on en a branlé du petit Nicolas, tu vois? On en a pas des trucs autre chose à foutre.
1: Si,
2: Sarko, un biopic sur lui. Moi, j'ai un film qui pourrait être le biopic de tous les Français, tu vois.
1: C'est quoi?
2: Le Professionnel, avec Belmondo.
3: Ouais.
2: Parce qu'on fait tout pour réussir, à la fin, on se fait niquer.
1: C'est vrai. Bon, allez, écoutez, faites-nous une blague.
2: Ouais, aucun rapport, tu veux ta blague?
1: Ouais, mais je veux ma blague, là, il faut qu'on y aille.
2: Deux amis au bar, ils discutent. Il y en a un, il dit, mon pote, j'arrive pas du tout à faire jouir ma femme. Tu lui fais les préliminaires, au moins. L'autre, il fait, non, pas du tout, non. Il dit, je comprends maintenant, Michel. Alors, un conseil d'amis, n'oublie pas la prochaine fois et tu verras la différence. Il dit, ouais. Mais je fais comment? Il dit, c'est simple. Comment expliquer? Tu fais une léchouille.
3: Ouais.
2: Tu vois, là où elle fait pipi, tu vois.
3: Ouais,
2: pas vulgaire, bon. Ça, c'est clair.
1: C'est clair, ouais.
2: Et l'ami un peu député, tu vois, il dit,

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1: Nous reviendrons là-dessus, tout savoir sur les kermesses, il y en aura beaucoup ce week-end. À tout de suite.
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0: Et puis 24 degrés pour l'instant à Muré-Régnier et Couflon, jusqu'à 37 cet après-midi. Le soleil s'imposera en dépit d'orages ce matin.
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0: Des retards importants ce matin pour des trains en direction de Paris-Montparnasse en gare SNCF d'Angers-Saint-Lô. Des difficultés aussi en direction de Nantes. Par ailleurs, les routes vont chauffer aussi pour les premiers départs de vacances d'été cette fin de semaine. Bison Futé annonce un premier rush estival dès aujourd'hui. La journée est classée rouge dans le Nord et le Grand Ouest. Évitez essentiellement la 11 pour ce qui concerne le Maine-et-Loire. Bon réveil tout de suite, Coé.

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1: Tic-tac, tic-tac, tic-tac, le compteur tourne pour Monsieur Corentin, donc ça fait donc déjà une heure de déduite.
2: Ça retirait de sa paye.
1: On va arriver sur du bénévolat là. Hein. Je vous le dis tout de suite, comment ?
3: Et la majoration.
1: Bon, encore 5 minutes et c'est lui qui paye. Hein. voilà, et qui vous paiera. Ce sera sa petite amende. On écoute les messages que vous nous laissez au 06 33 11 32 11.
4: Salut Coé, salut toutes les
1: filles. Salut mon ami.
4: Moi j'ai le petit dicton du jour si tu veux.
1: Vas-y.
4: Quand la canicule s'emballe, les cannibales s'enculent.
1: Allez, merci. Mais
2: qui a laissé passer ça?
1: Excusez-moi, les bips. Je l'ai pas fait venir, j'étais pas prêt.
5: À canicule, j'ai commencé à me méfier.
1: Pas du tout.
5: Et j'avais raison.
6: Mais pas du tout.
1: Mais pas lesquels, je vois ce qu'il vient de dire, les cannibales mettent leurs pulls.
5: Mais c'est ce qu'il a dit d'ailleurs, je crois.
2: Vous me fatiguez, je suis obligé.
5: Les cannibales sans pulls.
2: Mais je suis obligé en permanence de faire attention. Et l'autre qui est toujours pas là, la diva. Qu'est-ce qu'elle nous emmerde, la diva? Allez, je rappelle pour la troisième fois, Corentin. Heureusement que j'ai pris un forfait liberté. Hein.
3: Tout à l'heure, quand on l'a eu la première fois, il était encore chez lui.
7: Oui, c'est clair.
2: Et bien sûr.
7: J'entendais la douche derrière.
2: Bien sûr.
7: Il était aux toilettes.
2: Là, il va me sortir quoi, là? Camion poubelle.

0: Allez, bienvenue tout le monde.
1: Occupe-le, donne-lui des Kinder surprises, des machins.
2: Oui,
1: des
2: trucs,
1: je vais lui montrer des surprises. Moi.
0: Pierre et Marie seront là dans un instant, puisqu'il y a encore des objets à vendre d'auditeurs. On sait ce que c'est aujourd'hui.
3: Oui, c'est un calendrier des plus beaux stades de la Coupe du Monde.
0: Oh là là. Ah, s'il y a le Bernabéu, on va passer un bon moment. Nous aurons l'Europe 2 pétant loyer tout à l'heure. Le principe est simple. Je vous appelle, quelle est la seule radio qui pétant loyer? 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Le top de Stouff à 8h30, ce sera quoi,
4: ma Stouff? Ce sera sur des règles improbables qu'il y a dans des entreprises.
0: Ah ouais, des règles, mais des vraies règles. Entreprises françaises?
4: Non, c'est pas trop français, c'est plutôt aux États-Unis, au Canada.
0: Tout très ça, bien, ça. Nous verrons cela tout à l'heure.
4: Il y en a une française aussi.
0: Je vous parlerai de Pat Chatman tout à l'heure, quelqu'un qui n'a pas de chance. Et pourtant, c'est une histoire d'amour aujourd'hui, vous verrez. Je vous parlerai de ça tout à l'heure. Les cambriolages qui ont mal tourné, ça fera partie des titres du JT Chanté. Alors, si vous ne connaissez pas l'émission, je vous explique. Le JT Chanté, c'est refaire l'actu en chanson. Et souvent, on prend ce que vous n'avez pas vu, on prend souvent ce qui se termine très mal, et pour pas vous foutre en l'air l'ambiance, on le chante.
3: Ah ouais, ça passe mieux.
0: Ça passe mieux. Ça passe mieux, vraiment, c'est comme ça qu'il faut faire. Sinon, ça va, Corentin? Je t'ai même pas demandé, ça va?
2: Oui, ça va. Je m'excuse pour le retard.
0: Non, mais vous savez,
2: bien dormi,
0: arrive à tout le monde de ne pas se réveiller.
2: Oui. Voilà, désolé.
5: T'as du dentifrice encore là. Encore des...
0: il y a écrit Merino sur
5: J'espère que c'est du dentifrice.
2: Tais-toi.
0: Et toi, vraiment, tu me fatigues. Les pauses fraîcheurs, paraît-il, sont très très bien. Vous vous souvenez, quand le mondial a commencé, il y avait les pauses fraîcheurs, tout le monde disait ça sert à rien. Eh bien, une étude démontre que 80% des pauses fraîcheurs modifient la dynamique des matchs de la Coupe du Monde 2026, car elles servent de temps mort stratégique permettant aux entraîneurs de recadrer et remotiver les équipes en dehors de la fameuse mi-temps. Ouais. Initialement conçue pour protéger la santé des joueurs, ces interruptions de 3 minutes servent aussi pour la stratégie des équipes.
3: Mais je m'en suis aperçu, alors je ne sais plus quel match c'était, mais ça a carrément transformé le match. En fait, en gros, ça arrive à la 25e minute.
0: Ouais.
3: Et ça avait vraiment transformé le match, quoi. Donc, c'est pas si dur, ça, en fait. Bon,

0: aux brigands et aux policiers de prendre une pause conviviale et salvatrice
1: avant
0: et fédératrice
1: de la guerre, ouais.
0: Avant de reprendre la guerre. Les mecs diront, bah, je te laisse 3 secondes, merci monsieur. Et il voudrait également faire une pause fraîcheur pendant les coloscopies et les circoncisions.
1: Alors, okay, un moment avant ou après la coupe?
0: Bah, pendant, il s'arrête.
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0: Salut.

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1: Salut tout le monde, c'est Europe 2, merci d'être là. Stouff est là, Pietre est là, Corentin est enfin arrivé.
2: Vito est là
1: depuis 3h du matin. Tout le monde est avec nous aujourd'hui, j'espère que vous êtes là aussi, que vous passez un bon moment. Si vous voulez nous laisser des messages, 06 33 11 32 11, n'hésitez pas, nous aurons tout à l'heure le blind test du vendredi de mon petit Vito.
2: Mais oui.
1: Nous aurons Laurence Boccolini qui sera là tout à l'heure pour le maillon très très faible du vendredi. C'est entre nous, mais je crois que Pierre et Maryse ont décidé de venir puisque aujourd'hui il y a à nouveau des objets d'auditeurs à vendre, je crois, non?
2: Oui, et c'était un calendrier des plus beaux stades de la Coupe du Monde, donc des stades mexicains et américains.
1: On va faire un petit coup de
2: achat. Ouais.
1: Eh bien, bonjour à tous, bonjour Marie.
3: Et bonjour Pierre.
1: Bonjour Marie, bonjour.
3: Bonjour Dieu, Pierre.
1: Quelle chaleur il fait, Marie. Bonjour Marie.
3: Et bonjour Pierre.
1: Quelle chaleur de trou de balle, Marie. Bonjour Marie.
3: Bonjour Pierre.
1: Oh, on dirait dans le fin fond des trous de balle et de l'image, on a jamais d'agence officielle, Marie.
3: Oui.
1: Quelle chaleur, Marie. Bonjour Marie.
3: Bonjour Pierre.
1: Chers téléacheteurs, chers téléacheteuses, en tout cas ceux qui sont encore en vie, bonjour à tous. Et bienvenue dans ce nouveau DH. Aujourd'hui, non, je ne vendrai pas de ventilateur, Marie, comme vous l'avez demandé.
3: Tout à fait.
1: Ni de clim, Marie, mais nous allons vendre ce matin totalement autre chose, Marie. Qui fait chaud.
3: Eh ben, tenez, Pierre. C'est un album photo des plus beaux stades de la Coupe du Monde 2026.
1: Et bien écoutez, quelle très très belle idée cadeau de merde, Maryse, pour les passionnés de football. Et personnellement, je l'aimerais bien mon barbecue avec, mais je pense que nous allons bien trouver deux ou trois objets à qui ça va plaire, Maryse. Alors, qu'est-ce que nous avons à l'intérieur? Je sais que c'est la question que vous posez, Maryse.
3: Qu'avons-nous à l'intérieur, Pierre?
1: Je vais vous répondre, Maryse. Bonjour, Maryse.
3: Bonjour, Pierre.
1: Nom de Dieu, quelle chaleur. Très beau stade à Philadelphie. Oh,
2: Il a réussi à dire Philadelphie, bien.
4: Ah,
2: réussi.
3: Oh, c'est
4: bravo,
3: fou.
4: Bien joué.
1: Et comment s'appelle ce stade? Le...
3: Comment il s'appelle?
1: Ah,
2: merde.
1: Le Nicole Fifi. Le Nicole Foufoune. Le Nicolas Filou. Le Fafafa. Le

0: fait chaud là, le climatisation, le bordel,
1: Pierre, concentrez-vous s'il vous plaît.
0: Et écoutez Maryse, bonjour Maryse.
1: Bonjour Pierre.
0: J'enchaîne avec le Mexique. Ah, vous connaissez le Mexique?
1: Oui Pierre.
0: Eh bien, je serai le stade de...
2: Ah.
0: Gros. Ga.
2: Quoi?
0: Gadana. Le Gadana. Le stade de Guadalagadou. Le stade de Guadalagadou. 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Est-ce que vous voulez qu'on déjeune ensemble ce midi, Maryse?
1: Ah oui,
0: je vais vous le dire et profiter de ce vendredi, chère Maryse, que j'ai réservé.
1: Mais super, vous avez réservé où?
0: Eh bien écoutez, Maryse, je vous ai envoyé l'adresse par SMS. Dans mon cul. Bon week-end, Maryse.
1: Bon, il fait plus frais, ceci dit.
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0: carrément.
1: Johanna, ouais, mais c'est summer. Johanna, le montant du loyer, ma petite Johanna.
2: Alors, je suis à un peu plus de 2000 euros.
1: Oh, je remets de la chanson, ça me coûtait moins cher. C'est dans quel coin de en région parisienne, c'est où?
2: Ouais, région parisienne, c'est la banlieue ouest.
1: C'est où?
3: Où ça?
2: C'est les Hauts-de-Seine, à côté, c'est Saint-Cloud.
1: Ah, mais écoutez, vous savez, c'est ça qui est bien dans cette émission. C'est qu'il y a. On a des ouvriers, on a des artisans, on a des gens qui triment, on a des gens extrêmement riches comme Johanna.
4: Mais c'est pas là qu'il y avait la maison à Jauny?
1: Non. Saint-Cloud, c'est pas loin. Maison à Jauny, c'était à.
3: Marne-la-Coquette.
2: C'est à Marne-la-Coquette, mais c'est pas très loin.
1: Bon, attends, je vais quand même demander à Josiane. Bah, nous, c'est plafonné à 1002, mais je vais demander à Josiane. T'inquiète, Josiane, c'est quoi pour le loyer? Josiane, t'as entendu là?
5: Je m'en fous du chèque.
1: Ah bon?
5: C'est les soldes. Je vais être en retard.
1: Oh, bah, si tu t'en fous, Josiane. Oh là. Ça va, Josiane?
5: Non, j'ai fait un saut à moins 30%. Je suis au deuxième étage.
1: Ah oui, c'est vrai. Bravo, ma petite Johanna. Bon week-end. Je t'embrasse
2: merci
1: fort.
2: Beaucoup.
1: Bisous.
2: Merci
1: t'es contente? T'es contente?
2: Ah bah, je suis hyper contente.
1: Ça te fait quoi d'avoir ruiné une radio qui sortait à peine la tête de l'eau?
4: Ouais.
2: Eh ben, je vais culpabiliser.
1: Là, tu peux. Là, tu peux.
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1: Le top de Stouff arrive dans un instant, ce sera quoi aujourd'hui?
3: Les règles improbables en entreprise.
1: Très bien, quelqu'un qui n'a pas eu de chance, tout ça, c'est dans notre émission, c'est Europe 2, c'est vendredi. Bonjour.

0: qui va déterminer l'identité de son prochain adversaire. Ce sera à suivre ce soir dès 21h sur M6.
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0: 24 degrés en moyenne actuellement en Maine-et-Loire, jusqu'à 37 encore à l'ombre cet après-midi. C'est orageux ce matin, mais ça va redevenir bleu et ensoleillé au fur et à mesure de l'avancement de la journée. Demain, le vent sera modéré de secteur est, mais le temps sera instable avec un soleil généreux. La tendance sera orageuse également avec encore sous-abri de 23 à 35. Dimanche, enfin, l'enjeu respirera à nouveau avec cette fois de 20 à 29 degrés du soleil.

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1: Merci d'être là sur Europe 2. Un petit shot. Un petit jeune à qui je lui dis tu peux aller me chercher un petit truc à la cantine, mais il est parti, j'ai pas eu le temps de lui dire quoi.
2: Bah, il va remonter avec des brocolis, chercher un petit truc.
1: Je pense qu'il va revenir entre. Il va arriver en bas, il va me ramener un M&M's ou une côte d'agneau.
2: Une lentille.
1: Ouais, je lui dis.
3: Une fourchette.
1: Non, mais je voulais, tu sais, les petits trucs au maïs avec le chocolat dessus, là. Tu casses en deux, là, les petites galettes de riz.
4: Ah oui.
1: Je voulais un petit truc comme ça parce que j'ai pas eu le temps de manger ce matin et j'avais un petit peu faim puis un petit peu chaud. J'ai eu le temps de lui dire, s'il te plaît, est-ce que tu peux y aller? Et je le vois partir.
2: Efficacité.
1: Mais j'ai dit, j'ai pas eu le temps de te dire quoi.
2: Ah oui.
1: Tu vois ce que je veux?
5: Un petit bout de cracotte, là.
1: Non, c'est pas de la cracotte. C'est des petits trucs. Là où il y a des cafés, des c'est un petit truc à un biscuit. C'est que des trucs de maïs. C'est tout carré, qui a un peu de chocolat dessus.
2: Au snack là.
5: Ok.
1: Attends, prends ma carte. Pour moi, tu te donnes ma carte.
2: Il a dit ok, mais il a la tête du gars qui est pas ok là.
1: Ouais.
5: Non, si. Je remonte.
1: D'accord.
5: Je prends ma carte, c'est pas grave.
1: C'est vrai, ça te dérange pas. D'accord.
2: Son père est blindé, imagine.
1: Ah bon. Non, bah vas-y. Oh là là là là. Mais il est génial, lui. J'ai vu des techniques. Enfin, il va ramener un bout de cracotte. Je pense qu'il serait arrivé en bas. Il faisait de la cracotte, c'est pour le vieux là-haut. Il mange des cracottes. Tu es une tête à bouffer des cracottes?
3: Bah, peut-être. Hein.
1: Non, mais il a dû se dire, il est vieux, c'est ça? Ou des biscuits qui tremblent là, parce que des
2: Mais non, mais tu dis à tout le monde que t'es tout le temps en régime. Donc, vu qu'il.

0: sont pas destinés à toi, mais à Corentin.
1: Tu vois ?
2: Vous savez pourquoi vous n'arriverez pas à m'avoir ? Parce que moi, si je vous ai fait ça à 4h du matin, vous faites des copies d'écran pour les prud'hommes un jour. Ouais. Sauf que vous m'avez écrit à... Vous m'avez mis à référencer à le dictateur.
0: Donc, c'est chef mexicain.
2: Quand vous allez arriver devant les prud'hommes, vous direz, bah, c'est pas quoi, il écrit le dictateur.
1: Et puis quand on va cliquer sur le lien, que ça va faire...
3: Concernant cette entreprise, en fait, les employés ont réagi en donnant l'adresse de terrain de foot ou d'hôpitaux et aussi de coordonnées GPS.
2: Ouais, mais en France, tu peux pas faire ça.
3: Ouais, non. On a un cabinet juridique aux États-Unis qui a interdit de porter de l'orange au travail. Il y a des gens qui ont été licenciés pour avoir porté de l'orange dans un cabinet.
2: La couleur
3: en
2: orange.
3: Floride, couleur orange.
2: Pourquoi ?
3: Parce qu'ils sont venus travailler en orange le jour de paix. C'était une tradition de l'ancienne équipe et la nouvelle direction a interprété ça comme un acte de rébellion contre le management. Et voilà, ils sont faits. Il y en a qui sont faits.
2: Ça donne très envie d'aller, cette boîte. On sent qu'il y a un climat, on a envie d'y aller tout de suite.
3: Il y a une autre entreprise, comme règle, vous devez demander la permission pour aller aux toilettes.
4: Tu dois demander. Comme les gamins.
3: Au directeur, la permission d'aller aux toilettes. Et en plus, c'est chronométré. T'as pas le droit à pas plus de 3 minutes.
2: C'est aux États-Unis, ça ?
3: Oui.
2: France, tu fais rien de tout ça.
0: Ah bah non,
3: là, noté, mais j'ai vu qu'il y avait une entreprise aussi qui limitait, par exemple, la boisson. Dans l'entreprise pour pas que tu ailles tout le temps aux toilettes.
2: Vous savez, déjà, je vous informe que les sociétés américaines, déjà, vous savez que vous êtes payé à la semaine aux États-Unis. Et ils vous virent, mais en une seconde.
1: Il n'y a pas de sécurité.
2: Chez nous, en France, pour virer quelqu'un, heureusement d'ailleurs, il y a un protocole, il y a un machin, il y a un entretien, etc. Aux États-Unis, ça ne se passe pas comme ça. Donc tout ça ne m'étonne pas.
0: Mais il y avait juste, quand Tesla s'est implanté en France, il y a un moment, il y avait un mouvement de grève qui se préparait. Elon Musk, il a envoyé un mail à tous les employés, même en France, de Tesla, en disant, les gars, s'il y en a un qui manque une heure, vous êtes tous dégagés.
3: Voilà. C'est ouf. Hein. Au Japon, on a la longueur des cheveux qui est mesurée. Dans certaines entreprises japonaises, les cheveux des femmes ne doivent pas dépasser les épaules. Il y a un contrôle visuel à l'embauche, en fait, à ce sujet-là.
2: Amuse-toi à ça en France, en disant, je vous préviens, il faut rentrer dans une certaine catégorie de physique. Amuse-toi à ça.
3: Chez Abercrombie & Fitch, les employés recevaient un guide de politique capillaire complet. Les cheveux devaient paraître bronzés par le soleil avec des reflets subtils et les ongles, eux, ne pouvaient pas dépasser un quart de pouce, en fait, juste au bout des doigts. Ça ne fallait pas que ça dépasse ton doigt.
2: Bon, d'accord.
3: Voilà. Et pour terminer, dans une autre entreprise, il y a une règle officielle, c'est vraiment officiel, qui stipulait pas de sabre de samouraï dans les locaux.
2: Ah ouais.
3: Je pense que c'est facile à respecter,
1: c'est inquiétant. Ici, tout le monde en a un, c'est chiant.
2: Mais c'est vrai. Je les vois, les mecs, ils écrivent avec des sabres de samouraï. Bien sûr.
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2: Vous savez quand même que notre petit stagiaire adoré nous a amené, m'a amené une petite truc de, vous savez, les galettes de maïs, vous voyez ce que c'est?
3: C'est
4: du sable de chez Point P.
2: Non, avec c'est des trucs de gerblé. Donc tu vois ça, tu te dis ça, c'est bon pour la santé.
3: Et en fait,
2: galettes de maïs, bon pour la santé, c'est gerblé.
4: Ah, ouais, ça n'a aucun intérêt.
2: Vous savez ce que c'est le Nutri-Score?
5: Non, bah A.
3: Bah D.
2: D.
4: D. Alors non seulement c'est pas bon, et en plus c'est pas bon.
2: Je pense que c'est l'équivalent des escargots surgelés ou des frites McCain. Je pense que tu manges des frites McCain, elles doivent être C.
5: En fait, il n'y a que la galette qui est A et c'est le truc qui rajoute dessus.
2: Ah non, ils sont censés rajouter. Mais je vois pas ce qu'il y a de D là-dedans.
4: Quitte à prendre du D, autant prendre un truc bon.
3: Bah ouais.
4: Ça, c'est,
3: ouais.
4: Mais ça, je connais ces trucs-là.
6: Les cordons bleus, c'est du vide, quoi.
2: Bah tu sais quoi, tu peux même chercher un cordon bleu.
5: Ou alors celui qui a fait le packaging, c'est un gros, et il en a marre de voir des mecs gauler, prendre ça, tu sais quoi, je vais mettre D comme ça.
2: Je vais mettre D pour tout le monde. Attention, quelqu'un qui a pas eu de chance. Allez, on y va.
7: Voici Pat Chatman.
2: Pat Chatman s'appelle Paul. Paul, il est en couple depuis 10 ans avec Lee.
5: Ouais.
2: Il pensait avoir trouvé l'amour de sa vie.
5: Ouais.
2: Tout a basculé le jour où sa famille a commencé à émettre des doutes troublants sur leur lien de parenté. Après des années, ignorer la question, ils ont fini par faire un test ADN. Dans le verdict, a tout changé. Ils sont demi-frères et sœurs.
4: Oh,
2: Paul avait été adopté bébé et a découvert sa famille biologique. Il a donc perdu sa relation amoureuse au même instant, puisqu'elle est passée d'un seul coup de sa chérie à sa sœur.
4: Oh.
7: Aïe. C'était Pat Chatman. Oh, il a pas de peau.
2: Ah non, ça.
7: Oh, il a pas de peau.
2: Confirme. A tout de suite.
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10: Il y a toujours un moment où il faut être prêt à avancer, à agir, à se lancer. Est-ce que vous êtes prêt? Bien sûr que vous êtes prêt. Vous l'étiez déjà quand vous avez dit oui à ce projet dont personne ne voulait. Ou quand vous avez pris la route à l'aventure un vendredi. Sans plan précis, juste l'adresse d'un ami et une playlist.

0: Bon, ça, le oui, désert, c'est, dernier détail, je suis pas sûr.
1: C'est non plus.
2: Le roc à marteau, c'était pour mettre une petite image sympathique.
3: Mais le gars, il toute l'eau de l'aquarium lui est tombée dessus, il est mort noyé.
0: Bah, tu m'étonnes. Voilà. Bah, si c'est un gros truc, ouais, rien qu'avec la puissance. Ouais.
1: Bon. L'aquarium de Paris, tu te mets devant, tu te dis s'il y a une fuite là.
3: Ouais, ça, je te confirme.
1: Ouais, je suis dans la merde là.
3: Alors, on va terminer avec la police de Schubun. En Allemagne, je ne sais pas où c'est, qui a reçu un appel de détresse de la part d'un homme. Alors, pourquoi il a appelé ? Parce qu'il y avait un inconnu dans son lit. Mais qui était cet inconnu ? La réponse en chanson.

0: Elle est belle cette chanson, Babylon System, elle est belle. J'adore.
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2: 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Comment on parlait de la canicule dans les années 90-2000? Ce sera le dossier télé dans un instant, le blind test de Vito. Aujourd'hui, ça va te faire plaisir, c'est pour toi, Stouff.
3: Ah.
2: Il n'y a que toi qui joueras.
3: Ah bon?
2: C'est un spécial.
4: Boys Band.
2: Et tu les connais tous par cœur.
3: Mais non.

0: pas qu'un animateur beau, drôle et charismatique. C'est aussi une équipe. Avec... Ah, l'autre, là. Et puis le... Ah, ouais, on s'en fout, en fait.
1: Mais ça va être le mec en retard, là, qui arrive avec une heure de retard.
2: Ah, je sais pas comment.
3: Corentin.
1: Corentin, voilà, c'est ça.
4: Ah oui, exact.
1: Qui est là.
2: Oui, ça va.
1: Qui des fois n'est pas là, Stouff, qui est toujours là, brillante, Stouff.
3: Oh non, pas toujours, mais
1: ah,
3: on fait ce qu'on peut.
1: Hein.
2: Si, t'es brillant, tu brilles un peu, mais du...
3: Oui, mais c'est parce que j'ai mis du...
1: Quelle élégance, ce garçon, t'as vu? T'as vu quelle élégance? Je dis brillant, lui, il me fait dire, t'as raison, tu lui.
3: Ah, vraiment... tu suis,
1: quelle
3: là,
1: élégance. Selon une étude, je vous dis ça avant 9h, écoutez-moi bien, pour vous préparer. Selon une étude, un seul coup dans les testicules, c'est pas arrivé hein, chez les hommes.
4: Ça fait mal, déjà.
1: Qui est l'une des douleurs les plus dures du monde?
4: Ah, mais carrément.
1: Équivaudrait à se fracturer 3200 os.
3: Ah ouais. C'est sérieux?
4: Ça fait beaucoup.
1: Ou de donner naissance à 160 enfants simultanément.
3: Oh, déconnez pas non plus.
2: Ah, voilà, bah merci.
1: Hey,
2: c'est les chercheurs, c'est les études qui disent.
1: Ah, écoute bien,
2: au Massachusetts,
1: ouais, cette zone à laquelle je fais trop rarement.
3: Attention.
1: Cette zone concentre énormément de fibres nerveuses sensibles.
3: Ça, je me doute.
1: Connectées à des circuits réflexes qui touchent tout l'abdomen, provoquant des nausées, des vertiges et des sueurs. Ça veut dire qu'un coup dans les testicules, vous pouvez faire vomir quelqu'un.
3: Et tu fais un malaise.
4: Moi, je sais pas.
1: C'est pour ça qu'un coup en apparence anodin

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2: Bonjour, 9h du matin. Nous sommes là toute cette semaine alors que peut-être beaucoup de radios ont arrêté, ne sont plus avec vous. Nous sommes là tous les matins sur Europe 2.
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4: Bonjour, il est 9h, chaleur atténuée mais grosse chaleur tout de même. Aujourd'hui encore en Anjou, on fait le point météo dans 2 minutes. De fréquentes coupures d'électricité hier dans une partie du centre-ville d'Angers. Le théâtre municipal qui accueillait une représentation du festival d'Anjou a même dû être évacué. La chaleur excessive qui fait souffrir également les personnes sans abri. Le cadavre d'un homme a été retrouvé hier place Jean 23 à Saint-Barthélemy d'Anjou, probablement décédé des conséquences de la canicule. Un important feu de forêt mobilise les secours depuis mardi en Anjou avec déjà 130 hectares brûlés à Saint-Macaire-du-Bois, à proximité de Montreuil-Bellay. Face à l'ampleur de l'incendie, des renforts ont été envoyés depuis le Morbihan. Des sapeurs-pompiers du 10-56 ont en effet quitté leur département hier pour appuyer les équipes engagées sur place. Un plan blanc déclenché depuis hier au CESAM, le centre hospitalier spécialisé de Saint-James-sur-Loire, signe de forte tension dans l'établissement. Par ailleurs, des cyanobactéries ont été détectées dans la Mayenne, notamment entre Montreuil-Juigné et Grenneville. Ces algues présentent des risques sanitaires pouvant provoquer diarrhée ou irritation cutanée en cas d'exposition. Santé avec des auxiliaires de puériculture, des urgences pédiatriques du CHU d'Angers qui ont déposé un préavis de grève qui doit débuter aujourd'hui. Les personnels des services de pédiatrie et de maternité dénoncent notamment des effectifs à flux tendu. L'info ce matin, c'est aussi le début du brevet. En ce moment même, plus de 850 000 collégiens vont plancher sur l'écrit de français avec au programme de la grammaire, une rédaction et une dictée. Ça commence avec des ventilateurs et des bouteilles d'eau promises par la ministre de l'Éducation nationale. Sur les rails, la SNCF a annoncé avoir supprimé 10% de ses trains ces derniers jours. Et pour plus de souplesse face à cette vague de chaleur inédite, la compagnie ferroviaire propose l'échange et le remboursement des billets TGV Inouï et Ouigo sans condition. Au Venezuela, les secours s'organisent difficilement après les deux séismes dévastateurs d'hier. Des quartiers entiers ont été rayés de la carte, notamment à La Guaira, au nord de la capitale, où de nombreuses victimes sont coincées sous les décombres. Le dernier bilan officiel est d'au moins 235 morts. De nombreux pays ont annoncé l'envoi d'aide humanitaire. Au Mondial de foot, la Tunisie, déjà éliminée, a concédé une troisième défaite face aux Pays-Bas, qui seront opposés au Maroc en 16e de finale. Le Japon affrontera le Brésil. La Suède a

0: débrief télé là.
1: Non, mais attends, revenons là-dessus. Non, on va revenir sur le dos un peu quand même là.
0: Non, on peut parler de chose.
2: Bah parle-en, sinon je peux retrouver l'extrait et on peut le faire en débrief télé un autre jour.
1: C'est lequel des G-Squad?
0: Non, tu auras juste waouh.
1: C'est lequel des G-Squad?
0: Mais personne des G-Squad.
1: Si.
0: Bah non.
1: C'était pas G-Squad alors?
0: Bah non.
2: Ah bon?
1: C'était quel groupe?
0: Mais arrêtez de chercher.
1: C'était pas Alliage?
0: Mais si, j'ai vu G-Squad évidemment. Mais personne, je pouvais pas être à quelqu'un de G-Squad.
1: J'envoie des messages sur mon Insta de gens qui disent te casse pas, on a compris. Ouais. Donc.
3: Attendez, j'ai changé le blind test, c'est un spécial G-Squad.
1: Qu'est-ce qu'il y a, Stouff?
0: Mais rien.
1: Mais non, ils sont pas tous gays. Non. Non, il y en avait. Non, dans les boys. Apparemment, visiblement, pas tous.
3: Ou alors, ils voulaient vérifier.
1: Ou alors, c'était un test.
4: Ou alors, c'est de ta faute. Voilà. C'est depuis toi.
1: Alors, c'est vrai que dans les boys band, il y avait aussi. Le problème, non, mais ça devait être dur dans les boys band. Parce que celui qui était gay dans un boys band, c'est l'enfer. Parce que tu dois faire croire que t'aimes les filles. Tu dois faire croire. Dans toutes les interviews. Vous vous souvenez des interviews de l'époque, les hockey podiums, les machins. Les gars devaient dire alors, c'est quoi ta fiancée? Bah, ma femme idéale et tout. L'enfer, quand t'aimes les hommes, de dire ma femme idéale. Non mais vous voyez ce que je veux dire, il y a rien de pire que de jouer un truc et un personnage quand tu c'est horrible.
4: Et puis il devait être célibataire forcément.
1: En tout cas, dans ce groupe, visiblement, il y en a un qui avait envie de faire un test. Alors, nous aurons le boys band, le blind test.
3: Voilà, c'est la moustache qui l'a trompé.
1: Le demi-actu. Mais c'est vrai que moi je t'ai connu à l'époque, t'avais la moustache quand même.
4: Ah bah je cherche pas, c'est ça.
1: Des fois elle mettait un sombrero, on aurait cru Pépito, on aurait cru une pub pour.
0: C'est pour ça.
1: Il y aura Laurence Boccolini tout à l'heure pour le maillon très très faible, peut-être avec le retour de Melon et Melèche. Une info très bonne à savoir, un sondage qui parlera de quoi?
2: Alors attends, je me remets dessus. Les Français et leur téléphone.
1: Alors, ça c'est très important. Tiens, j'ai une info à vous donner.
0: Vas-y.
1: Si je vous dis, ne réponds pas toi. Si je vous dis 19 novembre.
0: Il fait froid.
3: Ah bah si, moi je sais.
1: Alors tu dis rien.
0: C'est pas la sortie du jeu vidéo là.
4: GTA 6.
1: Alors préparez-vous. Il paraît qu'il y aura déjà une longue vague de chômage, de RTT, de vacances qui vont tomber. Les précommandes c'était hier, le 19 novembre 2026 sort GTA 6 et le distributeur norvégien complète. A imaginé une opération improbable pour la sortie de GTA 6. Elle est pas dingue l'opération. Vraiment, une équipe de marketing, ils ont dû être 50 à avoir une idée.
4: Bah ça dépend à combien ils en donnent quoi.
1: Bah, le principe c'est si ton bébé naît le jour du lancement du jeu, tu repars avec la copie gratuite du jeu. Franchement, je sais pas combien ils ont été pour avoir cette idée, mais genre nous on en a 50 à la minute, un des comme
4: ça. Non, puis surtout tu peux pas faire en fonction parce que

0: C'est vraiment une plaie là.
1: Portable la chaleur.
2: Ouais, il y a pas d'air, c'est le manque d'air qui est insupportable. Ouais.
3: Allez, c'était avec 35, c'est-à-dire ouais. 10 degrés de moins que ce qu'on a eu aujourd'hui.
4: Il a pas fait si chaud que ça sur les bords de la Méditerranée. Moins chaud que dans les grandes villes comme Grenoble, Bordeaux, Lyon. Les bords de mer ont eu un peu de chance et ils ont eu un petit peu de vent aussi.
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4: Là, il teste arrive.

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2: C'est Europe 2, salut, dans un instant, qu'est-ce qu'ils nous ont? Ah, on aura le si bon à savoir, on aura Laurence Boccolini dans un instant pour le maillon très très faible. Mais voici le blind test de Vito consacré aujourd'hui essentiellement à qui?
3: À Astouf.
2: À Astouf, puisque elle s'y connaît bien bien spécialement en boys band.
3: Ouais. Pareil.
4: Oh, c'était dans ma jeunesse.
2: Ouais, mais
4: t'as pas... J'écoutais ça.
2: Mais alors, bien sûr, on a rien. Bah,
3: t'as pas fait que écouter,
4: apparemment. Girl, enfin, mais arrête, les Spice Girls et tout ça aussi.
2: Eh bien écoute, voici le blind test, c'est pour toi, c'est cadeau. Alors on est d'accord, c'est les intros?
3: Oui, c'est
2: allez.
3: Cool.
2: Ah.
3: Allez, c'est parti.
4: Yeah. Oui, je l'ai, mais...
2: C'est toujours hier au début.
4: Yeah.
2: Il y avait
4: yeah.
2: Remets au début, remets au début. C'est important.
4: Non, non, mais,
2: c'est
4: un...
2: mais c'est important, le... Yeah.
4: Yeah.
2: Remets au début, remets au début. C'est important.
4: Non, non, mais,
2: c'est
4: un...
2: mais c'est important, le... Yeah.
4: C'est les Backstreet Boys.
2: Attention, écoute bien.
1: Yeah.
2: Yeah. Ooh. C'est pris, Backstreet Boys. Ouais.
5: C'était pas un yeah de Jess Squad.
2: Non, les Jess Squad auraient fait yeah.
5: Ouais.
2: Ils ont fait yeah. Très bien, Jess Squad, hein, pour le Backstreet Boy.
6: C'est quelle année ça?
4: Oh, Baby Come Back, c'est les Worlds Apart.
3: Ouais. Non, je connais pas dans ça.
2: Les Worlds Apart aussi.
6: Ouais, mais celle-là, elle est connue.
4: Mais
6: moi, je connais.
4: C'est connu ça, tu vois.
6: Mais moi, je connais.
2: Allez, allez, vas-y.
4: Baby Come Back.
5: Je crois qu'ils sont regroupés les gars et ils tournent ensemble.
2: Je les ai vus les What's Apart en vidéo il y a pas longtemps. Ouais. Ils ont bien vieilli. Hein.
5: Ouais, ouais. C'est des beaux, c'est
4: des
5: darons.
4: Ils ont bien vieilli.
5: C'est des beaux darons.
2: Franchement, les gars, ils s'entretiennent et tout. Bravo. Je pense que le son périlleux, ils peuvent se péter le péroné à tout moment. Mais, mais franchement, ils sont bons. Allez, on continue, Stouf.
4: Ah, je crois mon étoile. C'était les Link Up.
6: Oh, ouais, mais oui. C'est...
2: Excuse-moi, t'as pas fait que les écouter, tu les as écoutés mille fois.
4: Non, mais je connais.
5: Il n'y avait pas de vieille faute de français là-dedans.
2: Je crois t'as mon étoile.
5: Je crois t'as mon étoile.
2: Non. Il y avait, je sais plus, je crois qu'il y avait un truc.
5: Ouais, y avait un truc.
2: Mais on l'a plus, bon, on va la retrouver. On continue.
4: Ah bah, take that, back for good.
6: Mec, moi, là, la guitare, c'était Laurent Voulzy, moi, il y a un Souchon.
2: Mais mec, t'as raison. Je vais pas y dire Béli Lambert.
6: On est tous dans le cœur.
2: Vas-y, remets la guitare, remets la guitare. Regarde. On est tous dans le cœur, une petite fille oubliée.
6: Parce que ça, c'est un sacré
2: bonheur. Remets la guitare au début, remets la guitare. Foule sentimentale. On a soif d'idéal. Mais ça peut.
6: C'est un gros boys band, Alain Souchon et Laurent Voulzy.
4: Je rappelle pas de ça, c'était avec Robbie Williams à l'époque.
3: Ouais.
6: Ah ouais?
3: Oui, exact.
4: Gary par là-haut et tout ça. Ouais.
2: Est-ce qu'on va réussir à la voir?
3: Ouais.

0: T'aimais bien ça?
1: Oui, j'aimais bien.
0: Lequel, c'était qui ton préféré?
2: Il y en a d'autres.
0: Alors,
1: ah, bah, les poétiques sauveurs,
2: c'est ça?
1: Ah non, non, c'est pas les poétiques sauveurs.
2: Allez, faisons l'amour,
3: c'est ça? Non.
1: Oui.
0: Ah, non. C'est un délire.
3: Non, non, pardon, l'extrait est pas bon.
2: Alors, bravo.
3: Oh, je ferai écouter après.
0: C'est qui ça?
3: C'est les poétiques sauveurs.
1: Ouais. Bah si, c'est Darling, faisons l'amour ce soir.

0: Là, les gens en voiture qui nous écoutent, ils ont la petite larme de... C'était bien, quand même.
1: Pas de la merde, quand même.
0: Ah, c'est bien Dracula, mais ça, c'était mieux avant.
1: Les gentils taïfs, mais eux, ils étaient bien avant, quand même.
2: Ah, c'est bien ce qu'ils faisaient, les mecs.
3: Ouais, je m'étais bien.
2: Ça va pas durer longtemps, mais bon.
3: Ouais, mais c'était bien.
2: Allez, on continue.
3: Ah oui, bah Alliage. Mais avec qui ils étaient en duo avec comment il s'appelle, Boyzone aussi, non?
4: Et c'est le temps qui...
3: Ah oui.

0: Coligny et on écoutera Britney Spears dans un instant.
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0: Allez, merci de nous avoir choisi. C'est vendredi, nous sommes le 26 juin. À tout de suite.
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0: C'est heureux de vous écouter. Je vous expliquerai pourquoi il y a un endroit où j'ai pas du tout envie d'être en ce moment même. Alors il y a des endroits, la chaleur, les travaux manuels, etc. Tous les gens qui bossent en extérieur, boulanger, c'est vrai que j'ai pas très envie d'être derrière le four en ce moment. Forgeron non plus, mais je vous donne un autre endroit dans un instant. Plus le maillon très faible de Laurence Boccolini. Bonjour. Il est 9h30, l'heure des news, la météo. Cédric Lecor, bonjour pour les infos et la météo.
1: Salut Coé, bonjour à tous. Les départements de la façade atlantique respirent enfin de nouveau. Le mercure est en baisse après le passage des orages, mais la canicule n'est pas terminée. 61 départements sont encore en vigilance rouge, 25 autres en orange. Il va faire de 37 à 40 degrés sur les deux tiers du pays. Météo plus complète à la fin de ce flash. Une chaleur étouffante qui va venir perturber la première épreuve du brevet. Plus de 850 000 collégiens plongent depuis une demi-heure sur l'écrit de français dans des classes parfois surchauffées. Le ministre de l'Éducation nationale a promis des pauses, des bouteilles d'eau et aussi des ventilateurs.

0: Pas de nous lâcher. Pas mal, hein.
1: Vous nous écoutez, ouais. Pas envie de nous lâcher.
0: Ça fait trop. Vous n'aurez pas envie, pas envie. Déjà.
2: Vous avez envie de lâcher.
0: Mais non. Oh, mais arrête, mais ça, toi. Mais c'est pas possible.
3: Après, à la fin, tu mets un gros pet.
0: Oh là là. Mais ce gars.
2: Après, tu mets ça.
0: Ce mec n'est pas sortable. Bonjour à Pietro, Stouff, Corentin, Vito, tous ceux qui font cette émission. Bisous à vous tous qui nous écoutez. Les tours de la Défense ne pourront plus être climatisés normalement d'ici. Aujourd'hui.
4: En fait, c'était ouais, c'est aujourd'hui.
2: Ah, oui,
4: depuis hier. Ouais. Depuis hier.
0: Je vous explique. Il fait chaud. L'usine de froid qu'alimente la clim des gratte-ciels des quartiers franciliens n'arrive plus à reconstituer les stocks de glace de la nuit. Donc, pas de clim.
3: Oh, mais ils vont crever le choix.
0: Faut vous dire c'est qu'avec les baies vitrées.
2: Ouais. Ouais, non.
0: Tu peux pas ouvrir les fenêtres.
3: Bah,
0: t'es dans les tours de la Défense. Ça va mouiller dans les costards.
4: Ah, tu m'étonnes.
0: Hein
3: ouais, là,
0: ça va, Michel? Ça va, et toi, Pascal? Ça va.
3: Je vais peut-être enlever la cravate, là, non?
0: Je suis en transpi-travail, là.
2: Je suis en transpi-travail.
0: Ah, elle télétravail, elle transpi-travail, je suis dedans, là, je suis liquéfié, j'ai perdu 2 kilos. Bon, vous êtes prêts à bosser?
5: Oui.
3: Ouais.
0: Vous avez vos nouveaux noms?
3: Ouais.
0: Vous avez bossé le dos?
3: On espère qu'on va gagner de l'argent, quoi.
0: Ah, alors, parce que si vous ne gagnez pas aujourd'hui, après, c'est pas avant la semaine prochaine, hein.
3: Ouais, bon.
0: Ah ben je vous assure, c'est là qu'il faut gagner de l'argent.
3: Moi, il faut que je gagne, il faut que j'achète de l'eau pour mon fils.
2: Mais on gagne jamais rien.
0: C'est l'aillon très faible.
3: On va lâcher là-dessus.
6: Bonjour et bienvenue sur Europe 2. Vous allez assister au maillon très faible. Devant moi, 4 candidats qui vont devoir faire équipe pour tenter de remporter...
2: Ah, combien? Alors
6: 0 euros.
2: Oh. Ben, voilà.
6: Découvrons maintenant l'équipe qui va jouer avec nous ce matin.
5: Bonjour, Mylène Fruit de Mer. Avec la chaleur, là, je suis pas trop de saison. Hein.
7: Bonjour, pas la clim Skywalker. C'est Chewbacca qui va gueuler. Hein, parce que, ah ouais, là.
8: Bonjour, Philippe Lachaud. Là, très chaud même.
9: On peut plus, là.
10: Bonjour, Étienne Déo. Vous en voulez un peu?
8: Oui, un petit peu. Ouais.

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2: Merci à Pietre. Tiens, dans un instant, on aura ça. J'adore ce titre. Cougs avec Miss Girl. On aura le sondage tout à l'heure sur les Français et le téléphone. Je voudrais remercier Pietre de m'avoir, parce qu'on avait une info sur le c'est bon à savoir, que Pietre m'avait donné, que j'allais lire. Pietre m'a dit, Lila, elle est démente. On l'a faite il y a 15 jours. C'était sur les harengs qui communiquent.

0: Tout ça, du tout ça. Allez, restez avec nous dans un instant, on sera de retour. Le sondage sur les Français, le téléphone, tout à l'heure. Vous réécouterez à 11h, à 10h, pendant une séquence à ne pas rater, qu'on a mis tout à l'heure. C'était la compile des festivaliers, puisque ce soir commence l'un des plus gros festivals en France, c'est Solidaise. Ouais, ça démarre avec Europe 2. On a essayé de faire une compile de tous les festivals.
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0: Vous ne bougez pas. Dans un instant, c'est Beast Girls, c'est Kungs, et c'est le sondage.
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3: Bonjour, Coke arrive. Nous sommes le 26 juin, elle a été pliée de vitesse. Ce mois de juin, j'ai rien vu. Semaine prochaine, nous serons encore là, évidemment, la semaine d'après aussi. Alors que toutes les autres radios vont vous abandonner le matin. Mais alors, qui c'est qu'on écoute? C'est Coé. Qui c'est qu'on écoute?
4: Voilà. C'est pas mal ce jingle.
3: Il est pas foufou, mais je vais le bosser. Non, il faut qu'on fasse un jingle sur l'été, sera chaud. J'ai envie qu'on fasse ça, il va faire chaud là.
4: Coco sera chaud.
3: Il y a Coco dans ta radio. Nanana.
4: La Côte d'Azur à Saint-Malo.
3: Les autres radios t'ont lâché.
5: Après, il y a Stouff qui proposait une autre musique, mais je sais pas. Ouais.
6: Toutes les filles ont monté.
3: Ouais, oui, je sais.
6: Le matin sur Europe 2.
7: Tu vois, ça arrive.
6: J'ai connu bien Stouff à une époque.
7: Allez.
6: Elle avait chiki, chiki.
3: Ah là là là, elle a fait des friches chiki, chiki, chiki, chiki. Elle a fait les chiki, chiki.
7: Alors, le sondage, les Français et leur téléphone.
3: Elle a fait les chiki, chiki.
5: C'est toujours pas le calcet.
7: Elle a rien fait du tout, j'étais mineur, les gars.
3: Elle veut pas dire, elle a fait la tchiki tchiki.
7: Les Français, leur téléphone.
3: Elle a fait la tchiki tchiki. Vous can pay au monde, tchiki tchiki. C'est l'amour à la plage. Ah oh, tchiki tchiki.
7: Il fait chaud là.
4: Le sondage, les Français et le téléphone. Une Française sur 100 a déjà échangé des SMS avec un membre des G-Squad.
3: L'amour avec les G-Squad. Ah oh, tchiki tchiki. On est un petit peu lourd, c'est vendredi, c'est la chaleur, il n'y a pas que les clims qui peuvent péter les plombs, on a un petit peu le droit aussi. Les Français et leur téléphone, 21.

0: T'imagines? Est-ce que je peux regarder votre historique?
1: Non.
2: La photo.
0: Je peux aller voir le dernier SMS. Non.
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0: Tout est nickel chrome.
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0: dernière. Ce monsieur de 58 ans, qui est détenteur du record du cri le plus fort jamais émis par un humain, il a hurlé « Now !» qui signifie « Maintenant
1: ouais. »
0: 122,4 décibels. Tu sais quoi? T'as envie de le battre un jour.
2: Je crois que c'est pas loin. C'est pas un avion de ligne dans ces zones.
0: Eh bien écoutez, je vous propose...
3: C'est moi ou Devine Actu.
0: Je vous propose d'écouter. Vous êtes prêts?
1: Ouais.
4: Now !
2: C'est court, hein.
3: Ah, on se rend pas... Vas-y, remets.
2: Ouais. Ah, on se rend pas bien compte, nous.
0: Ouais, mais par contre, après, s'il est dans ta chambre et qu'il te réveille comme ça à 6h du mat, réécoutons un peu.
4: Ouais,
0: bon, bah, ça c'est le record.
3: Ah, ouais.
0: 122,4 décibels.
3: Bah, t'imagines, les discothèques, c'est 98 décibels.
1: Ouais, c'est ça, c'est un truc comme ça.
0: Moi, j'aimerais pas être ces gosses. Pour le réveil, vous avez entendu le now.
1: Ouais.
0: Mais aussi quand il essaie de les endormir le soir. Tu vois.
4: Fais dodo, cola mon petit frère. Fais dodo, t'auras du lolo.
0: Non, c'est pas les bonnes solutions.
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0: Allez, dans un instant, la compile qui va arriver, presque 10h.
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11: Mais qui est-ce qui chante dans le frigo, là?
12: Bah, c'est les pommes de terre que j'ai faites en salade.

13 départements de l'ouest de la France vont à leur tour être rétrogradés de rouge à orange. Le mercure va nettement baisser à partir de dimanche partout. Mais d'ici là, il fera encore très chaud ce vendredi. 38 degrés attendus à Castres et Limoges, 39 à Paris, Blois, Châlons en Champagne, contre 32 à Cannes, 27 à Avranches, où ça s'est donc rafraîchi pendant la nuit.

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1: Une semaine record, des gens qui vont encore bosser dans la chaleur ce vendredi. On appellera tous les métiers, vous savez, on en a eu beaucoup qui ont essayé de nous joindre au 06 33 11 32 11, qui bossent, qui ont chaud, etc. J'en appellerai au hasard dans quelques minutes pour savoir comment ça va. D'accord ? Pour voir comment ça se passe, ce que vous faites. Une bise au boulanger, une bise à tous ceux qui sont obligés de garder leur métier de sécurité. Les mecs sur le bord des routes là qui travaillent en pleine chaleur sur le bitume.
2: Les équipements, ouais.
1: Mais c'est un délire. Les gardes, le casque, les gars qui sont dans les chantiers, qui sont avec le casque, avec les chaussures de sécurité, le pantalon.
3: Les mecs qui posent le goudron, tu sais, au cul du camion de goudron là, qui est bouillant.
1: Les ramasseurs de poubelles. Tu gardes ton machin, tu gardes ton blouson, Et puis les flics. On en parle, les pompiers. On parle des gars du plan Vigipirate avec le révolver, le pistolet, là, le fusil.
3: Les cosmonautes.
1: Cosmonautes qui est en séance d'essayage là sur Terre. Il fait chaud, il y a de la buée, on voit plus rien.
4: Bah même s'il est dans l'espace, s'ils sont au-dessus de la France, il y a les pieds qui brûlent là.
1: Ah ouais. Les motards, tu sais, les vrais motards de la police nationale là, qu'on le truc, comment ils font les gars avec les bottes,
2: Je les vois passer à 200 sur le périph. Pour s'aérer.
4: Et il enlève ses rangers, je sens en rentrant sa femme, elle tombe.
1: Je pense qu'il les enlève plus. Ah bah tu vas dormir avec, arrête, tu vas me les abîmer. On parlera du brevet dans un instant.
4: Ouais.
1: T'as chaud ?
2: Ah ouais, il fait chaud là.
1: Ouais, je suis d'accord. Mais je suis d'accord qu'aujourd'hui il fait particulièrement chaud.
2: Oh là.

0: La chanson du festivalier qui, lui, s'est pas lavé depuis 3 jours.
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0: La chanson du festivalier qui est tombée, mais pendant le pogo.

0: I'm going away. Je suis parti. I'm dreaming about la chanson What's du festivalier. Qui a abusé de la drogue. Eh oui, malheureusement, il y en a, hein, je vous cache pas, il y a des fois des gens qui, voilà, ils ne peuvent pas s'en empêcher. C'est souvent, c'est, maintenant, c'est dans les techniques, c'est des trucs un peu underground, hein, pas le festival.
1: Ouais.
0: Voilà. La chanson du festivalier.
1: Naïf.
0: Qui a abusé de la drogue et qui veut chanter en même temps Corel San. Le même gars, quand ouais. Il essaye de paraître naturel quand les policiers veulent faire un test salivaire.
2: Tendez la langue.
0: On a le même gars d'ailleurs quand il rentre chez lui. Et sa chérie lui dit alors, il était comment ton séminaire professionnel?
3: Ah oui, chérie. Bien sûr.
0: C'est clair.
3: Je comprends.
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0: Bonne chance pour le brevet des collèges. Bonne chance pour les parents, parce que souvent les parents sont plus stressés que les enfants.

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2: C'est officiel, donc la clim nous a lâchés, ouais. Je pense, dans l'immeuble. Hein. Tout à l'heure, moi, j'ai pris l'ascenseur pour faire un truc, je vous jure, j'ai cru que j'allais fondre.
3: Du coup, on en a profité pour faire rentrer des gens dans le studio, l'histoire de mettre encore un peu plus de...
2: Bien sûr, c'est de vrai, l'ascenseur, c'est la première fois que je vois une porte molle. Elle est fermée. qu'est-ce que nous allons faire dans un instant? Tiens, on appellera les gens qui bossent en pleine chaleur. Nous nous occupons. Qu'est-ce qu'il y a, Stouf? Qu'est-ce qu'il y a qui va
4: non,
2: pas?
4: Non, j'ai la tête qui tourne, il fait trop chaud dans le studio là.
2: Tu veux l'eau, vraiment.
4: J'en ai.
2: T'es cuite, ça y est, t'es à point.
4: Je suis pas bien.
2: Allez, Stouf, on va faire vite. Le brevet, tu sais quoi? Je te promets, l'émission elle finit à quelle heure? 11h? Bah, je te promets, on finira à 11h. Ça te fait plaisir?
5: Stouf est tombé. Voilà.
2: Le brevet des collèges commence aujourd'hui. Histoire, géographie, on va tous jouer ensemble. Stouf, on y va. Dans quel océan se situent la Martinique et la Guadeloupe?
5: Facile.
4: C'est pas la mer des Caraïbes, tout
2: Bravo, c'est l'océan Atlantique. Allez, Corentin.
4: Ouais. Il dit oui.
2: Donnez l'année des événements suivants. Chute du mur de Berlin.
5: 69.
2: 89.
5: 89.
2: Naissance de la 5e République.
5: 69. Ça, je ne savais pas.
2: Allez.
5: En 5e.
2: Allez.
5: La 5e République en 2005.
2: 1958. Libération de la France.
5: 89. C'est
2: 45.
4: 45.
2: La Première Guerre mondiale.
5: J'ai dit que 89.
2: Première Guerre mondiale.
5: 14-18.
2: Voilà, l'arrivée d'Hitler au pouvoir.
3: Au pouvoir là-bas, ça va être 39. C'est bien avant.
4: 32.
3: Au pouvoir en Allemagne.
2: 33.
3: 33.
5: 39.
2: Je t'aime bien, toi. Toi, je suis sûr qu'on va. Je vais te mettre toi avec Corentin. Les 7 merveilles du monde, c'est quoi?
4: Il n'y a pas les pyramides? Non, il n'y a pas un truc comme ça dedans?
2: Non,
3: elles y sont pas, je crois.
4: Elles y sont pas?
3: Non.
2: Vous n'en avez pas une?
4: Il y a le Christ, il y a le Christ,
2: le Christ Rédempteur, oui.
5: Muraille de Chine.
4: Muraille de Chine 2.
3: Plus. Moi, j'en ai un. Le Taj Mahal.
2: Le Taj Mahal, oui. 3.
4: Ils sont durs, là.
3: Il n'y a pas l'obélisque de la Concorde?
2: Pas du tout.
4: Non.
3: Mais je crois qu'il y a un truc nul comme ça.
2: Non.
4: Nul, pourquoi ça serait nul?
3: Parce que.
2: Non.
5: Il y a un truc de Paris ou pas?
2: Non.
5: Non?
2: Il y a Petra en Jordanie.
4: Quoi?
5: Ah, Petra.
2: Les trucs qui sont dessinés dans
5: les
2: cavernes qui sont dans la roche.
4: Ah oui, oui, oui.
2: Le Christ Rédempteur au Brésil. Ouais. Le Machu Picchu.
4: Ah, le Machu Picchu.
3: Ah, oui. Et il y a ma 307, je crois.
2: Voilà. Le Chichen Itza au Mexique. Le Colisée en Italie, vous me l'avez oublié celui-là.
3: Ah, le Colisée.
2: Allez, mathématiques.
5: Et il y avait Nathalie aussi.
2: Et ma chérie, évidemment, qui fait partie de la 8e merveille du monde.
6: Oui, voilà.
2: D'ailleurs, je viens de dégager le Taj Mahal, j'ai mis Nathalie.
6: Et les G-Squad aussi.
2: Et les G-Squad viennent de remplacer.

0: Oh non, oh, non, non, non, pas ça.
1: Mathématique. Stouff possède un hôtel particulier. D'une surface totale, écoutez les chiffres, de 3000 mètres carrés.
2: On va prendre la calculette, on va voir la calculette.
1: 3000 mètres carrés.
3: Ouais,
1: 3000 mètres carrés. La niche du chien fait 149 mètres carrés.
3: Ah oui,
1: La chambre du domestique fait 5 mètres carrés. Stouff affirme que la niche du chien est 30 fois plus grande que la chambre du domestique, mais a-t-elle raison?
3: 140, de toute façon, 5 fois 140. Attends, non. 30, 5 fois 30. Ça
2: attends.
3: Fait.
2: Attends, redis ta phrase, c'est 115.
1: La niche du chien.
2: Elle est à combien? 149.

0: Du méthane.
1: Méthane, oui.
2: Il doit y avoir du CO2, j'imagine.
1: CO2, oui, 10%.
3: De la merde.
1: Non. On dit des matières fécales, mais non. On ne parle que de gaz, on parle pas de.
2: Il y a du soufre, peut-être.
1: Vous m'avez obligé. Non, vous m'avez pas. Il n'y a pas de soufre.
2: Les G-Squad.
3: De l'oxygène.
1: Non.
3: De l'oxygène.
1: Il y en a un qui est à 60%. L'azote, vous me l'avez oublié.
2: L'azote.
1: Un truc qui s'enflamme si vous mettez, mettez une flamme. L'hydrogène.
2: L'hydrogène.
1: 20%, vous m'avez oublié un truc.
2: L'oxygène.
1: L'oxygène à 3%. Vous n'êtes pas mauvais, les amis.
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1: Dans un instant, on appelle ceux qui bossent, qui ont très chaud. On vous fait une bise, on appelle par hasard. Et Jeff Tuch sera là.
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2: Vous êtes avec nous, vous êtes là tous les matins et tous les après-midi, 15h30, 18h pour vous raccompagner l'après-midi. Les auditeurs tout à l'heure nous diront pourquoi ils ont hâte d'être en vacances. Il y en a peut-être qui nous écoutent là, qui disent ah, j'en peux plus. Vivement que je sois en vacances. Par exemple, les gens de l'équipe Théo qui bosse avec nous, qui est à la vidéo. Mon petit Théo, t'as très envie d'être en vacances ou pas? Tu es en vacances quand déjà?
3: Pour l'instant, j'en ai pas.
2: Ah, tu vois, mon Théo,
4: tu
2: bosses à l'école Coé, toi, voilà.
4: Ouais.
2: Vacances, ça sert à rien, ça. C'est pour les.
4: Pour les faibles.
2: C'est pas vacances, c'est quoi? Mais quand vous y êtes, vous faites chier.
4: On se reposera plus tard.
2: Manger des glaces, fumer des clopes, boire sur une plage. Oh là là. Sans
4: qui
2: merde.
4: Fait,
2: sur une
4: qui
2: plage.
4: Fait la vie, non?
2: Les gamins qui vous balancent du sable, c'est ça que vous avez envie? Prendre une location hors de prix, aller dans un buffet, dans un club et faire la queue leu-leu pour manger une tomate mozzarella qui a pas de goût?
4: Ah, tu sais quoi, j'annule les miennes.
2: Bah oui, c'est ça les vacances. Tu vas où en vacances, Vito?
5: Moi, je vais chez ma mère en Espagne.
2: Très bien, ça.
5: Oui.
2: À quel endroit?
5: Entre Valence et Alicante, allez.
2: Très bien, ça. J'ai un copain qui habite là-bas.
5: Ah oui?
2: Oui, très bien. Stouffet.
6: Luberon.
2: Luberon.
7: Dans le domaine.
2: Dans le domaine. Dans le domaine où elle fait de l'huile, elle fait
7: de
2: la lavande, elle fait.
7: Des puits de pétrole aussi.
2: Voilà. Elle a des champs de coton également, hein, là-bas.
4: Elle sert des G-squads aussi.
2: Et elle a des vers à soie.
6: Voilà.
2: Voilà,
6: mais j'ai hâte d'y aller. Par contre, j'ai hâte d'y aller vraiment.
2: Je m'en doute bien. Allez, on appelle des gens qui bossent comme des dingues. C'est parti.
6: Et puis pire, on s'en fout, quoi.
7: Oui. De toute façon, tant qu'il n'y a pas de SACEM, il n'y a pas de vacances.
2: Bah, reste à la maison.
7: Bah, ouais, ça sent ça, oui.
2: On appelle une demoiselle.
4: Ça sème les patates.
2: Aline. Alors, Aline.
8: Oui, bonjour.
2: Comment ça va, ma petite Aline?
8: Oui, ça va, très
2: c'est
8: bien,
2: Coé,
8: merci.
2: C'est Coé avec toute l'équipe. Aline, raconte-moi ce que tu fais. Il paraît que t'as chaud.
8: Oh ben oui, je suis femme de ménage.
2: Ah, oh là. Ah oui, tu bosses, tu passes l'aspirateur, tu t'agites dans la maison et il fait

0: Ouais, ben là, oh, il a commencé plus tôt, il va finir plus tôt, on adapte nos horaires.
1: Marion, c'est fou. Écoute, je te fais un gros bisou, tu feras un bisou à ton chéri, je te souhaite plein de courage et à ton chéri aussi, d'accord? Courage.
0: Merci.
1: Bisous, bisous, il nous en reste une ou pas? T'embrases, on a qui d'autre? On a Roman, on appelle Roman, puis après c'est fini. Oh pff, oui, Roman, j'avais pas vu le métier.
2: Voilà.
1: Vous allez voir comme il doit faire chaud.
3: Allô.
1: Roman, bonjour, c'est Koé, comment ça va?
3: Salut Koé, salut toute l'équipe.
1: Bonjour Roman. Roman, elle bosse dans quoi?
2: Ouais, chez Picard.
3: Alors, dans un pressing blanchisserie.
1: Eh, le pressing, le fameux.
4: La vapeur.
1: La vapeur avec le. Oh là là.
3: L'horreur.
1: T'as chaud, mais combien il fait dans le pressing?
3: Il fait 35 degrés, c'est une horreur,
1: c'est vrai.
3: On est obligé de tout fermer, c'est terrible.
1: Depuis
3: c'est
1: le terrible. Début de la semaine, on avait oublié les pressings.
4: Vous pouvez pas faire sécher le linge dehors, là, plutôt?
1: C'est incroyable, arrêtez de l'appeler plus tôt, elle s'appelle Romane.
4: Ah,
1: c'est
4: pardon.
1: Dans quel coin ton pressing?
3: À Guingamp, tout simplement.
4: En avant, Guingamp.
1: Voilà, il est content, il l'a casé. Je te fais un gros bisou. Bisous et bon week-end. Profite
3: bisous,
1: en tout cas.
3: Bisous.
1: Allez, Guingamp. Dans un instant. Et Guingamp, les bleus et toutes les couleurs. Jeff, tu seras là.
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1: Ce soir, les bleus vont jouer. Allez, les bleus. J'ai dit, allez, les bleus.
4: Pronostic?
1: Contre qui?
4: La Norvège.
1: Norvège, 2-0.
2: Ah ouais.
4: Pour de qui?
1: But de Kylian Mbappé
4: et Platini
1: et Ousmane Dembélé.
2: C'est les deux seuls que tu connais.
1: Parce que j'en ai fait une chanson.

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1: Je vous explique le principe, le bac à coco dans un instant, vous jouez avec nous, vous partez en vacances dans les résidences Lagrange, celle de votre choix, où vous voulez, vous envoyez Coé au 7-12-13, vous pouvez partir selon votre choix, vous avez envie de frais, vous n'en pouvez plus, blim, la plagne, léger, c'est très très bien. La montagne, c'est toujours plus frais. Biarritz, Sanary, Sainte-Maxime, dans le Var, Cancale, en Bretagne. En théorie, c'est toujours un petit peu plus frais, mais il a fait très chaud. Strasbourg, en Alsace, si vous aimez les marchés de Noël, la Provence vous tend les bras. Vous choisissez la résidence, vous y allez. Tiens, aujourd'hui, c'est brevet des collèges. On a des stagiaires qui sont dans l'immeuble depuis quelques jours. On leur posera des questions à la fin de l'émission.
2: Allez.
3: Vous êtes censé avoir eu votre brevet, de toute façon.
1: Niveau troisième. On verra. Oh, il y en a un qui va regarder.
3: Il a l'air confiant.
1: Il y en a un plein de confiance. Il va regarder, il m'a fait le clin d'œil. Il dit
4: T'inquiète.
1: T'inquiète, j'étais très très bon.
2: Je suis désolé, je dois vous laisser.
1: C'est là que tu vas voir les stagiaires qui repartent. Oh là là, j'ai une réunion. Il faut que j'aille. Attendez, j'ai des questions. Bon, ça va. Franchement.
2: Niveau brevet, quoi.
1: Là, j'ai vu les questions. Là, vous allez vous en sortir. Ils ont des têtes intelligentes, ils sont fringants. Non, ils vont s'en sortir. Jeff Tuch est avec nous parce qu'aujourd'hui, on en parlait, c'est le brevet. Après 2 jours de flottement, le ministre l'a annoncé, les épreuves du brevet, décision ouvertement vraiment critiquée. Oui.

0: Mélissa, raconte-moi pourquoi t'as hâte d'être en vacances.
1: Déjà parce que je ne serai plus dans ce périscolaire et je verrai plus autant d'enfants. Mais c'est surtout que je vais descendre dans le sud pour aller voir ma mère qui vieillit.
0: Attends, et tu m'as dit je serai plus dans le périscolaire, je verrai plus les gamins. Ouais. C'est-à-dire que c'est ton métier et tu dis j'ai hâte d'être en vacances parce que je peux plus les voir.
1: Ouais, c'est ça.
2: Bah oui.
0: Et tu vas aller voir maman, elle habite où maman?
1: Elle habite dans l'Aveyron.
0: C'est important, elle a des petits soucis de santé, c'est ça?
1: Non, ça va encore, mais bon, elle a 71 ans.
0: D'accord, non, mais je croyais que j'avais entendu qu'elle avait des petits problèmes de santé. Alors, tout va bien. Tout va bien.
1: Et la deuxième semaine de août, je pars en voyage de noces.
0: Ah, bravo, tu vas partir où?
1: Je pars vers Perpignan, je me fais un truc tout simple, mais c'est pas mes enfants, du coup.
2: C'est un voyage de noces, tu dis je, mais vous êtes deux quand même.
0: Non, elle l'a dégagé, mais elle prend son voyage de noces pour elle. Elle prend toute la thune du voyage de noces, mais elle le prend que pour elle.
2: Elle peut plus se voir non plus.
0: Elle peut plus me plaire. Les merdeux, les gamins et son mari, elle dégage ça. Ça dégage, elle part tout seule. Bon, allez, tu feras un bisou à ton chéri, profite de ton voyage de noces. Bisous, Mélissa.
1: Ça marche, merci.
0: Bisous, bisous. On a qui d'autre? Tiffany. Tiffany. Ça va, Tiffany?
1: Oui, ça va bien.
0: Pourquoi t'as... Ouais, très bien. Pourquoi t'as hâte de partir en vacances, Tiffany?
1: Eh ben, pour profiter des bons moments en famille, une petite surprise pour mes enfants parce qu'ils ont bien bossé, donc on les emmène normalement au Futuroscope.
0: Ah, bien ça. Ils vont kiffer.
1: Et aussi, on a le mariage de cousin et les 40 ans et 18 ans de mon enfant.
0: Bon, bah, chargé, ça va.
1: Chargé. Reposant. Mais on aime bien.
0: Mais c'est bien. Mais t'as raison, un peu de fête, les copains, les amis, du barbecue. Moi, j'ai hâte de retrouver mes amis, d'avoir le temps de retrouver mes amis. Tu sais que j'ai plus le temps. J'ai hâte de retrouver, j'ai des amis dans le sud, des copains, j'ai hâte de poser avec eux, faire une côte de bœuf, un verre de vin rouge. Pour prendre le temps. Mes copains du Nord, à côté du Touquet. Oui, voilà. Prendre le temps de kiffer un petit peu, de se poser, de pas dire, ah là là, je repars dimanche parce que j'ai l'émission lundi. Tu vois, c'est ce qui m'intéresse dans ces vacances-là.
2: De profiter le dimanche soir.
0: Profiter des amis, de la famille et tout et tout. Bisous, je t'embrasse, ma petite Tiffany.
1: Bisous, à bientôt.
0: Bisous, bisous. Jérôme, on finit par toi, mon Jérôme. Alors, Jérôme? Pourquoi? Alors, c'est pas Jérôme? Non, mais sinon, tu me passes qui tu veux. Hein.
3: C'est Sandra. Je crois.
0: C'est Sandra. Ça va, Sandra? Pourquoi t'as hâte de partir en vacances, Sandra?
4: Pour ne plus entendre le réveil tous les matins. J'en peux plus du réveil.
0: Ah oui. À quelle heure il sonne?
3: Du bien,
0: à quelle heure il sonne?
4: À 6h30. Bon, c'est pas très tôt par rapport à vous, hein, mais c'est quand même difficile.
0: Tu veux que je te parle du mien à 4h15? Pique un peu celui-là. Hein.
4: Non, je ne peux pas imaginer.
0: Picouille un peu celui-là. Celui-là, il est un peu...
2: Ce matin, il n'a pas sonné. Moi.
3: Il a eu un problème, le tien. Ouais.
2: Alors qu'il est à 4h40, mais ce matin... Oh, bizarre!
0: C'est fou, hein. Incroyable, ça, hein. Alors qu'il a sonné toute l'année. On me le convoquerait avec vous à votre réveil. Il a rendez-vous chez le RH. Bisous, ma petite Sandra, je t'embrasse.
4: Bisous.
0: Gros bisous à toi. Vous restez là.
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0: Les vacances, dans un instant, c'est pour vous, c'est cadeau. Et ensuite, on teste la connaissance.
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0: Rien à voir.
1: C'est du c'est du vin cuit.
2: Non, non. Non. Non. Ensuite.
3: Cette ville-là n'existe pas.
2: Ensuite, arrêtez.
1: T'as pas...
2: Oui, pardon.
1: Je l'ai pas entendu.
2: Non, bah n'entends pas,
1: Pierre. C'est pas plus mal, parce que toutes les conneries que dit Théo, on va pas tout entendre. Une bonne odeur, du Babybel.
2: Babybel,
1: j'aime bien le Babybel.
0: Une bonne odeur.
1: Ça sent bon, le Babybel.
0: Ça sent rien du tout, le Babybel.
1: Babybel, ça sent bon, t'ouvres un Babybel.
0: Non, ça sent rien du tout, le Babybel. C'est même pas du fromage, et de la
1: cire. On t'a pas demandé que ça sentait du fromage.
0: Tu m'as arnaqué hier, tu m'arnaqueras pas aujourd'hui.
1: Moi, souvent, ça m'arrive. Moi, souvent, je suis chez moi, souvent, j'ouvre un Babybel, je l'ouvre en deux.
0: Non, ça sent rien du tout.
1: Non, ça t'est jamais arrivé.
0: Non, j'en ai rien.
1: Ça t'est jamais arrivé. T'es dans ton canapé, t'ouvres ton Babybel et tu fais. Ah, je suis bien.
0: Non. Il y a bien un truc industriel qui sent rien, c'est
1: t'as mis quoi, toi?
0: Moi, j'ai mis bergamote.
2: Oui.
3: Ah, oui.
2: Bien.
1: Ça rafraîchit.
4: Non, c'est un mytho.
2: Quoi?
4: T'as mis Babybel.

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1: Fin d'émission aujourd'hui, brevet des collèges, on va faire très très vite notre stagiaire numéro 1 qui a été avec nous toute la semaine, qui s'appelle
2: Vincent.
1: Vincent, passionné Vincent. Vincent, ouais, il veut faire de la radio, il a dit je veux faire de la radio, mais ici, quand même énorme.
3: Je suis ici.
1: Ça va bon Vincent?
2: Ça va et toi?
1: Tout le monde a été sympa avec toi?
2: Ouais, franchement c'était super.
1: Vincent, on y va, un article coûte 80 euros, il est soldé à moins 25, quel est son nouveau prix? 55, 60, 65 ou 70?
2: 60.
1: Bravo, bonne réponse, client suivant. Celui qui nous a regardé tout à l'heure en, quand j'ai dit il y aura des questions. Très confiant, il m'a fait genre, bon, t'es stagiaire à quel niveau? T'as fait quoi ici?
3: Je suis chez CNews, je fais un stage de seconde.
1: Bravo. Quel prénom?
3: Gabriel.
1: Gabriel. Bravo Gabriel. Quel est l'air d'un, Gabriel, quel est l'air d'un rectangle d'une longueur de 12 cm, largeur 5? Ouais. 17 cm.
3: 12 fois 5.
1: Comment?
3: C'est pas 12 fois 5.
1: 12 sur 5.
4: 12 fois 5, ouais.
3: 12 fois 5.
1: Donc, 17 cm², 34, 60 ou 120?
3: J'en sais rien.

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0: Europe 2, sachez que pour cet été, le bracelet à la cheville revient très très très fort. Mais pas juste, vous savez, la petite chaîne toute fine, non, non. Le bracelet XXL à la cheville, c'est le bijou estival, faites-moi confiance. Bon, Rihanna en porte, hein, donc on peut lui faire confiance. Moi, non, c'est un peu bancal au niveau de la mode, mais elle, c'est bon. La voici, Rihanna, avec l'un de ses plus grands classiques. On écoute Diamonds sur Europe 2, Pop Radio.
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0: Mais quelle bonne idée d'écouter Europe 2, on se régale. Hein.
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0: Oh oui, on se régale. Voilà le groupe Coldplay, c'est parfait. Avec eux, allez tranquille, peu importe le moment de la journée, matin, midi et soir, est-ce quand ils veulent, ils peuvent débarquer à la maison quand ils veulent. Le frigo est plein, qu'ils servent. On n'est jamais déçus. Toujours content de les écouter, c'est vrai. Bonus.

0: On aimerait tous faire soit du XXS, soit du triple XL et chausser du 49. Hein, on est d'accord. Là oui, on ferait des affaires pendant les soldes, là oui. Bon, croyez-moi, vous allez faire une belle affaire avec la playlist Pop Europe 2 pendant 30 minutes non-stop. Alex Warren se prépare, Lily Wood and the Prick et Matt Con avec Begin sur Europe 2.
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Et moi, je vous passe Matt Cohn, Begin, trop bien. Juste après Mickey, ça pique un peu quand même sur Europe 2. 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

0: festivaliers et de bénévoles. La préfecture de Paris demande ce matin, en raison des fortes chaleurs, l'annulation de plusieurs événements prévus ce week-end dans la capitale, notamment Solidaise, le festival porté par Solidarité Sida qui devait débuter cet après-midi à l'hippodrome de Paris-Longchamp. Pas de marche des fiertés également demain. Des décisions prises dans un contexte sanitaire de plus en plus tendu, à Paris particulièrement, où les passages aux urgences et les hospitalisations ne cessent d'augmenter. Le nombre d'appels au 18 a bondi de 50% dans la capitale, où il est interdit depuis quelques secondes maintenant, depuis midi, de consommer de l'alcool sur la voie publique. La vente sera interdite à partir de 18h. Plus de 850 000 collégiens sont en train de terminer leur première épreuve du brevet avec le français. Il leur reste encore 15 minutes pour peaufiner et rendre leur rédaction. Une épreuve avec des ventilateurs et des bouteilles d'eau comme promis par le ministre de l'Éducation nationale. Les autres épreuves lundi et mardi devraient suivre le même chemin. Seule celle de l'après-midi pourrait être reportée au cas par cas. Les vacances d'été débutent officiellement dans une semaine en France, mais déjà beaucoup de monde sur les routes ce week-end et même dès cet après-midi. Bison Futé dresse son drapeau rouge dans le nord et le grand ouest. L'A10 est par exemple à éviter entre Tours et Poitiers sur le créneau 13h-18h. Drapeau orange à l'est. Si vous partez à l'océan, à la mer ou près d'un lac pour chercher de la fraîcheur, soyez extrêmement prudent. 55 noyades ont été recensées en France depuis le début de la canicule. C'est le dernier bilan dressé ce matin par la ministre des Sports. Marina Ferrari précise que 65% de ces noyades ont eu lieu sur des points de baignade non surveillés ou non autorisés. La France affronte la Norvège ce soir pour son troisième et dernier match de phase de poule au Mondial. Coup d'envoi 21h au Gillette Stadium de Foxborough près de Boston. Des Bleus déjà certains de voir les 16e de finale, mais le résultat de ce soir décidera de leur futur adversaire. Au jeu des projections, cela pourrait être la Suède en cas de victoire ou de nul, et en cas de défaite, la France serait opposée à la Côte d'Ivoire. Il n'y a pas que le foot dans la vie, il y a le rugby aussi, avec la finale du Top 14. Demain soir, le Stade Toulousain, triple tenant du titre, sera le grandissime favori face à Montpellier. Coup d'envoi 21h au Stade de France.
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0: L'air devient un petit peu plus respirable cet après-midi en Normandie, en Bretagne, également le long de la façade atlantique. 24 degrés attendus à Cherbourg, 26 à Brest, 31 à Rennes et Biarritz. En revanche, les fortes chaleurs toujours présentes dans les régions centrales et à l'est du pays, jusqu'à 40.

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0: vous tombez bien, bienvenue sur Europe 2.
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0: Bon, et ça va faire plaisir à tout le monde, mais c'est sûr. Pony Pony Run Run, alors on le répétera jamais assez. Ce groupe est français, originaire d'Angers, et ce morceau, c'est toujours un plaisir, toujours, on s'en lasse.

0: Oh, j'ai une idée. Allez, demain soir, oui, on va faire la fête ensemble sur Europe 2. On fait ça chacun chez soi, à la maison. On se cale sur Europe 2 tous les samedis soirs. C'est Europe 2 Mix à partir de 20h. Et c'est que du mix. Et c'est génial. À chaque fois, on se régale. Là, on va se mettre dans l'ambiance d'ailleurs avec, avec Bob Sinclair. Juste après Teddy Swims, je vous envoie la playlist Pop Europe 2 pendant 30 minutes non-stop.
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c'est parfait tout ça, hein. La playlist Pop Europe de pendant 30 minutes non-stop. Alors on se met les Gym Class et Woz juste après Marine qui vous prépare une très très belle tournée à partir du mois d'octobre, mais elle ira partout, elle passera forcément à côté de chez vous. Marine avec Escroc sur Europe 2.

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0: qui vous ferait plaisir sur Europe 2, bah, je vous connais par cœur en même temps, je sais ce qui est, si vous ferez du bien. La playlist pop Europe 2 pendant 30 minutes non-stop, ça tombe bien, ça arrive. On va démarrer une très jolie demi-heure avec un gars qu'on aime beaucoup, c'est Alex Warren. Alex Warren, Fever Dream, on adore, c'est trop bien. Vous aurez aussi David Guetta juste derrière ou encore The Weeknd. 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
3: 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Avec la chanson du festivalier qui a abusé de la drogue, ça arrive malheureusement parfois, et qui veut chanter en même temps qu'Orelsan.
4: Non, mais c'est trop rapide.

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0: Me voilà.
1: Bah, elle sera avec nous toute la semaine prochaine hein, sur Europe 2. On est tellement contents. Angèle, notre invitée exceptionnelle à partir de lundi soir 18h30 et tous les jours hein, pour nous parler de ses projets et pour répondre surtout à vos questions que vous lui posez. Vous nous envoyez vos vocaux sur les réseaux et puis elle y répondra. Ça, c'est cool. On enchaîne avec Martin Garrix et Ed Sheeran sur Europe 2.

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0: pas un écart.
1: Tu sais que je bois pas de toute façon, donc qu'est-ce que j'irais faire?
2: Moi, je bois plus.
3: Non, tu ne bois plus parce que je t'ai connu.
0: Je t'ai connu, sous Hélène. Je t'ai connu. Il fut un temps les Petrolet Wings, crois-moi.
1: On m'appelait la poche.
0: Ah,
3: c'est clair.
0: Il fut un temps JRE Wing, c'était quelque chose. Ça y est, la France, comment elle va? On fait un bisou à Valérie qui habite Waterloo, à qui on va faire un gros bisou de démarrage. Bonjour Valérie.
4: Oui, perdu Napoléon.
5: Non, oui, bonjour.
0: Non, c'est pas Waterloo qu'il a perdu, c'est à Waterloo, elle habite Waterloo.
3: Waterloo près de Lille.
0: Ah, Waterloo, c'est dans le nord, Waterloo, c'est en Belgique.
2: Ah, oui, il a laissé son cerveau dans mes toilettes.
4: Au Water.
0: Bon, je suis

0: Bah, parce qu'elle sait très bien qu'il y a une catégorie des fois de gens qui n'aiment pas la police.
1: Ah oui.
0: Et dans les fast-food, ils crachent dans les burgers.
2: Vous
0: voyez, donc là, moi j'avais des copains qui étaient policiers. Ils me disent, quand on va au fast-food, on fait très attention à bien suivre notre burger.
1: Le supplément sauce.
0: À bien suivre des yeux pour qu'il n'y ait pas une tentation de faire une saloperie dedans.
2: D'accord.
3: C'est du Nutella, ça.
0: Non, mais c'est vrai. Hein. C'est vrai. C'est vrai que souvent, ils avaient tendance à prendre le truc qui était déjà prêt. Pour éviter tout problème. Vous êtes, tout le monde est resté en bon terme avec ses ex, Touf ?
4: Oui, oui. Moi, j'ai jamais fait de vengeance ou quoi de crasse. Par contre, moi, il y en a un, tu vas pas aimer, il y en a un qui m'a déjà fait une crasse. Il avait été abandonné, mon chat, en forêt.
1: Oh, le bâtard.
0: Je le connais pas, celui-là.
4: Non, tu le connais pas.
0: Alors, celui-là, non, je ne veux pas le connaître.
4: Et du coup, je l'ai obligé à retourner, à aller le chercher. Heureusement, il a été retrouvé. Oh. Mais sur le coup, par vengeance, ça, il avait été abandonné, mon chat.
0: Ça, c'est le pire truc que tu puisses faire. Pietro.
3: Moi, avec mes ex, ça va. Je les appelle tous les week-ends en sortant soirée. Mais du coup, comme le lendemain, je ne me souviens pas de ce que je leur ai dit, du coup, je ne sais pas trop, en fait.
0: Voilà, Corentin.
5: Moi, non, ça reste très cordial. Tout va bien.
0: Cordial, oui, parce qu'il
5: y a un enfant. Non, mais sinon, la première relation, l'une des mamans, la maman de ma chérie de l'époque, me piquait de l'argent en scred. je mettais de la monnaie sur la table de nuit, et quand elle passait faire le ménage.
0: Et la maman,
5: Je dis, mais j'avais des études là.
0: Belle maman, vous tirez de l'argent.
5: Ouais, tirez de la thune.
0: Tony, toi, je te sens en bon terme avec tout le monde, toi.
1: Pas toutes. Hein. Franchement, il y en a une, elle m'a massacré, et en partant, elle m'avait volé mon sèche-cheveux.
0: Bon, en même temps, aujourd'hui.
1: J'en ai pas besoin, donc franchement, j'ai trouvé ça très rigolo.
0: Est-ce que c'est vraiment le truc que t'as besoin d'aller réclamer?
1: Non,
6: elle m'a rendu service finalement.
1: Ouais, elle m'a rendu service. Ouais. Ça prenait de la place pour rien, mais Vito, c'est barré avec le sèche-linge.
0: Vito, ça fait 10 ans que t'es avec ta chérie.
6: Ah oui, moi, mes ex, elles sont déjà loin, et puis je peux te dire, pas de contact.
0: Ta chérie, elle est du genre zéro contact.
6: Ah, bien sûr. Et j'ai même jeté des cadeaux d'ex.
0: Ah, mais je ne pensais pas que Charlotte était hystérique comme ça.
4: C'est pas resté à la cave.
3: Et des lingots d'or et tout.
0: Alors, moi, Nat, elle est. Elle n'est pas du tout jalouse des ex. Elle en a même connu. Elle en a même une que j'embrasse qui était malade une fois, une maladie assez sévère. Nat est allée avec moi à l'hôpital. Alors moi, je suis un peu benêt. Moi, je suis en très bon terme avec mes ex. Parce que je ne me suis jamais fâché, parce que je n'avais pas de raison de le faire. Et que j'estime que quand une histoire est terminée, ce n'est pas une raison pour se fâcher.
1: Ouais,
0: je trouve que la vie, elle est longue, on se recroise toujours. Si tu as fait une vraie saloperie, tu as piqué de l'argent, t'as machin, ça se comprend. Mais je trouve qu'une fin d'histoire n'est pas ce qui permet de... Donc honnêtement, elle, elle,

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0: Oui. Ça fait combien de temps que vous êtes potes?
1: 16.
0: 16 ans, ouais. Quel est son plus grand rêve?
2: Oh, les gens, ouais.
3: Ouvrir le Bambou Bar.
0: Oui. Quelle est son équipe de foot préférée?
3: Barcelone. Non, non, préférée. Non, Madrid. Madrid.
0: Bah, je fais quoi là?
2: Non, perdu.
3: Non,
2: perdu.
3: Non,
2: perdu.
3: Non, non, mais non, je crois que c'était détesté.
0: Rattrape-toi. Quelle est l'équipe de foot qui déteste?
3: Non, non, en plus, il a gagné du temps.
2: Pas du tout, c'est toi qu'on a perdu. C'est toi qu'on a perdu. Ça n'a rien à voir.
3: Je crois que c'était l'équipe de foot qui détestait.
2: Le but du jeu, c'est pas de négocier avec l'arbitre, c'est de donner des réponses.
4: Mais tu n'as pas le droit de participer au jeu.
3: Et en plus, du coup, t'arrêtes le jeu.
2: Combien de
3: t'arrêtes le jeu?
5: Ça dépend, si on
2: compte... On la compte pas.
4: Si on compte 5.
2: Non,
0: 4.
2: 4.
0: Parce qu'en plus, je vais poser une dernière question, je suis sûr qu'il les avait.
6: C'est dur.
0: Quelle est l'équipe de foot qu'il déteste le plus?
3: Bah, Barcelone.
0: Voilà. Quelle est la célébrité avec qui il aimerait coucher?
4: Ça va te coûter cher.
3: Margot Robbie.
0: Eh oui.
5: Tu fais quelle taille en t-shirt, peut-être?
0: Allez, parce que fais le malin, toi. J'ai eu les réponses.
6: Mais vous, c'était facile, il fallait trancher. Nous, c'est plus.
2: Ah oui, d'accord. Bah, elle m'a fait un roman encore, je suis sûr.
0: Non, parce que lui, c'est... il aime pas. Je sais qu'il a trop de pression quand il y a le chrono.
6: C'est dur de choisir.
2: Allez, on y va. Attends, je vais poser la question pour le déclencher.
0: 3, 2, 1, top. Quel est le nom de sa meilleure amie?
3: Il y en a plein.
5: C'est chiant.
0: Il y en a plein, oui.
2: Céline, ça va être Céline.
3: Lison.
0: C'était Virginie. C'est quoi son signe astro?
2: Taureau.
0: Oui. Quel est le lieu de ses vacances de rêve?
2: De rêve?
0: Oui.
3: Ne souffle pas,
0: Saint-Tropez.
2: Non,
0: non,
2: le Tahiti.
0: Non, bah trop tard.
6: Bah, merci.
0: C'est quoi son plus grand rêve?

0: Regarde, c'est perdu, hein. Mamam. Mamam, mamam.
1: François Hollande.
0: Non, mamam.
2: Putain, mais ah bah, ça nous fait, merde.
1: Frédéric Anton.
0: Oui, elle a dit ça.
1: Mais c'est n'importe quoi, t'as répondu. Allez. À cause de toi, on va porter un t-shirt avec leur gueule.
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1: Bienvenue sur Europe 2, il est 16h, ça y est, vous êtes en week-end. Oh, encore mieux, en vacances, waouh. Waouh, ah, vous avez de la chance. Dans un instant, la suite de Coé sur Europe 2, c'est tous les après-midi, 15h30, 18h, en plus du matin, 7h-11h. Offenbach arrive aussi.
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1: C'est l'actu Europe 2 avec Jérémy Desiderati. Salut Jérémy.
5: Salut Quentin, bonjour à tous. Il y a du mieux, mais la canicule fait de la résistance. 61 départements sont en vigilance rouge encore cet après-midi. Des valeurs entre 38 et 40 degrés ont été relevées de la Bourgogne aux frontières de l'Est. Et c'est particulièrement difficile à supporter pour notre système de santé. La situation dans les hôpitaux est cataclysmique, alerte l'Association des médecins urgentistes aujourd'hui. Illustration avec le record absolu du nombre d'appels passés au SAMU hier en Ille-et-Vilaine. Sans avoir de chiffres précis, si le ministère de la Santé se dit préoccupé par le nombre de décès à domicile. La canicule aura eu raison de la solidarité également. Sous demande de la préfecture, le festival Solidays a été annulé. Impossible de reporter l'événement en raison des agendas des artistes. Résultat, c'est 3 millions d'euros de recettes en moins pour Solidarité Sida alors que les premiers concerts devaient débuter ce soir. La scène de l'hippodrome de Paris-Longchamp va donc sonner creux, de même que les rues de la capitale où la marche des fiertés n'aura pas lieu demain. Une chaleur étouffante qui s'est ajoutée au stress pour la première épreuve du brevet ce matin. Plus de 850 000 collégiens ont planché sur les cris de français dès 9h dans des salles parfois surchauffées. Pause, bouteille d'eau, ventilateur ou salle moins remplie. Des mesures ont été mises en place pour que les élèves puissent composer au mieux. EDF annonce aujourd'hui le déblocage de 80 millions d'euros pour financer 100 000 équipements de rafraîchissement pour les établissements scolaires, les crèches et les centres de loisirs. Le pays passe également au rouge sur les routes cet après-midi. Alors que les vacances scolaires n'ont pas encore débuté, ça coince déjà sur la

0: supermarché.
1: J'adore ouais. ça.
2: Moi aussi.
1: Mais c'est pas une blague. Pierre, il est comme moi. Ouais. Je fais les courses.
2: Je suis content d'aller faire les courses.
1: J'ai ma liste et je passe dans les trucs. Et comme j'ai peur de manquer, s'il faut acheter du PQ, j'achète pas 5 rouleaux, j'achète 15 rouleaux. S'il faut acheter des chips shit au vinaigre, j'en achète 4.
2: Du coup, il a refait un Carrefour chez lui.
1: Et ouais, je te jure,
2: il y a un deuxième magasin.
1: J'adore. Puis tu passes devant un truc, fais, oh, je l'ai pas, ça doit être bien et tout. Mais j'adore faire les courses.
2: Et puis en ce moment, tu mets la tête dans les congélateurs.
1: J'adore ça.
3: Mon rêve quand j'étais petit, c'était de rester coincé dans un supermarché.
1: À la
3: Carrefour,
1: nuit.
3: La nuit.
1: C'est vrai?
3: Ouais.
1: Bon, bah, que chacun son.
3: Merci, Axel.
1: Merci à toi pour te faire plaisir. Tu sais quoi? Je vais te mettre veilleur de nuit chez Carrefour.
3: Ouais,
1: tu vas voir, ils sont coincés toute la nuit, les gars.
3: Ah non, non, mais c'est le côté où tu te fais choper si on t'arrête.
1: Bisous, Jennifer, je t'embrasse. On prend Audrey très rapidement. Audrey, raconte-moi, ma petite Audrey. Qu'est-ce qui te saoule en ce moment, Audrey?
4: Coucou, Koé, coucou, toute l'équipe.
1: Audrey.
4: Je suis sûre qu'il y a plein de femmes qui vont se retrouver en moi. C'est mon mec, quand il va à la douche, il met le caleçon à côté de la panière. C'est pas dans la panière, c'est à côté.
2: C'est vrai.
4: Ah, ça me rend
3: normal,
4: folle.
2: Mais parce qu'il n'est pas tout à fait sale encore.
1: Non, je vais te dire. C'est parce, que, c'est parce qu'il a un doute, il se dit qu'il peut peut-être le remettre après la...
3: C'est pas faux.
1: Tu sais quoi?
4: Oui, bien sûr.
1: Moi, je mets toujours dedans.
4: Alors, du coup, ce que je fais, c'est que je le prends avec le bout du pied et je le mets bien au milieu du passage pour qu'il repasse et qu'il voit qu'il faut le mettre dans la panière et pas à côté.
5: Et il ne le repasse toujours pas.
1: Bah moi, je vais vous dire un truc. Vous lui en parlerez quand elle viendra jeudi à Nat.
3: Ouais.
1: Entre Nat et moi. D'après vous, qui laisse traîner la petite culotte ou les caleçons?
5: Ah bah tu viens de le dire,
3: c'est
5: Nat.
1: C'est Nat.
3: Ta belle fille, elle laisse traîner.
1: Nat, dans la salle de bain, il y a culotte, elle traîne, machin et tout. Alors que moi, je jette tout dans la panière.
2: Non, il repasse son caleçon avant de le mettre à la panière.
1: Non, parce que moi, j'adore les t-shirts, les machins. À chaque fois, j'ai l'impression de faire un dunk, tu sais, comme au basket.
3: Ah oui.
1: Et chaque fois, je mets dedans. Je mets jamais. Et elle, c'est par terre.
3: Ah, ça se trouve,

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2: Il y a dans l'actu un militaire brésilien qui a tenté de se débarrasser de sa femme. Pour ça, il a organisé une soirée romantique. Il a empoisonné le verre de vin de sa compagne.
3: Alors,
2: Moi, ça existe que dans les Colombos.
3: Les séries télé.
2: Pour moi, c'est le début du Colombo et que le mec s'y retourne. Est-ce que je vous sers un petit verre? Bloup, bloup, bloup. Le mec, il ramène un verre. Écoute-moi bien, il est trouble. Il y a des trucs.
3: Il fume.
2: Le verre, il fume. L'autre, il se rend compte de rien. Ouais, je vais prendre celui-là.
3: Il a envie des œufs de caille.
2: C'est un délire. Eh bien, sauf que là, le problème, c'est qu'elle s'est méfiée. Il faut quand même être à un haut niveau pour se méfier de son mari,
3: qui te sert
2: un verre. C'est quand même là, elle a changé les verres.
3: Oh là là.
2: Du coup, c'est lui qui est mort.
4: Ah bah oui.
2: C'est fort. Il s'est auto-empoisonné.
4: Ouais, tu vas tuer.
5: C'est-à-dire que lui, c'est lui qui a pris le verre qui fume. Ouais. C'est pas
3: non, c'est elle qui lui a échangé son verre.
2: Oui. Je vais vous dire, ça fait plaisir de voir que la confiance, c'était le pilier de ce couple.
3: c'est
2: la confiance.
3: Mais t'imagines un truc comme ça?
2: Mais tu peux pas, mais jamais j'oserais faire un truc pareil.
5: Mais tu te fais, ils se font tous griller.
3: Toi non, mais ton ex, tu te fais griller.
2: Franchement?
3: Ouais.
2: Si elle pouvait me le faire?
3: Oui.
2: Non, tant que je payais, non.
5: Ah bah oui.
2: Non.
3: Mais maintenant.
2: Non, tant que tous les mois il y avait le chèque. Non, bah non, trop peur que le chèque n'arrive pas, malheureux. Non, quelle horreur. Les couples qui divorcent, mais quelle horreur.

0: pas ça. Je pense que c'est les bonnes amies ou les bons amis.
1: Ah, qui montent la tête.
0: L'entourage. Qui viennent donner des petits coups de pique. Ouais. S'il te réveille le matin, qui dit « Regarde, il est parti avec sa nouvelle pouf dans les îles. Il veut pas te donner 2000 euros après tout ce que t'as fait pour lui. » Et tu sais, je pense qu'il te remonte comme des coups.
1: Et ça rumine du coup. Ouais.
0: Moi, je pense, les gens qui m'écoutent, qui ont divorcé, qui ont vécu ça, je pense qu'ils se disent « Il a raison. » Je pense que les amis de l'autre... ou les tiens. Des fois, tu dis, oh bon, allez, bah, je lui laisse encore 15 jours. Ils arrivent, ils me regardent. Regarde le truc qui vient de s'offrir, il vient de changer sa voiture. Et toi, tu l'as, tu dis, c'est vrai, salaud. Non, mais ça, je, honnêtement.
2: Ça sent le vécu, non?
0: Non, mais je pense que quand il n'y a pas d'argent dans un couple qui divorce, ça pose moins de soucis. Pas d'argent, pas d'enfant. Bah, honnêtement, oui, tu te sépares, allez, t'as un appartement, tu coupes en deux.
2: Exactement.
0: Voilà, ouais. Machin. Mais je crois que dès qu'il y a un peu de sous et que les enfants en jeu, ouais. Ça devient.
3: Et là, il y a un gars qui est en train de nous écouter qui dit oui, il a raison, je vais en mettre une cuillère de plus.
0: Non, mais, rajoutez ça, là-dessus un soupçon de tromperie avec les bons copains qui disent hey, regarde-le là où il est avec la nana qui a 20 ans de moins que toi.
3: Hein, et qui est vachement mieux.
0: Corentin, reviens.
4: Non, c'est bon.
0: Si, reviens. Non. Ça n'était pas que pour toi ce que je disais là.
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2: Un point sur la Coupe du Monde. Vous avez vu le drame qui est arrivé au joueur canadien, Ismaël Koné. Il s'est pris un coup de pied par un joueur qatari qui a mal joué. Il a salement joué. Hein. Il lui a cassé la jambe.
3: Mais non.
2: Ah ouais. Il a une double fracture du tibia péroné. Et le mec sera écarté des stades, lui, pendant plusieurs mois. Il a rien, le mec qatari.
3: Il a dû prendre un coup quand même.
4: Est-ce qu'il a fait exprès?
5: Non, il a pas fait exprès, mais quand la blessure est grave, tu prends obligatoirement
3: un rouge.
4: Ouais, tu prends le rouge. Ouais.
2: Bon, on a vu aussi un employé du Stade Azteca au Mexique qui a tenté de se faire un peu d'argent en louant son accréditation staff à des gens pendant la Coupe du Monde.
3: C'est pas con.
2: Contre 2500 pesos, 130 euros. Une personne avait le pass, il pouvait accéder à toutes les coulisses du stade, ce qui est que dalle.
3: C'est dangereux quand
6: Même. Au Mexique, c'est beaucoup.
5: Mexique, bah oui.
2: Il s'est fait attraper, il va être interdit de stade pour avoir fait ça.
3: C'est cool.
4: Mais il a acheté une baraque.
6: Ouais.
4: Parce que là-bas, c'est pas cher.
5: Bah non, avec l'amende qu'il va avoir, je pense que...
2: Non, je pense qu'il aura une amende, il ne pourra plus bosser, je pense que ça va être terrible. Et enfin, on embrasse Jérémy Doku, le joueur belge. Il ne joue pas cette année. Pourquoi il ne joue pas? Parce qu'il voulait assister à l'essence de son enfant. Alors aujourd'hui, vous ne pouvez pas arriver sur les réseaux sociaux sans qu'on vous en parle. France Piron a été écartée de la chaîne L'Équipe.
3: Ah, mise à pied?
2: Mise à pied. Alors moi, je trouve ça, je le dis, je trouve ça totalement débile de la part de la direction de la chaîne.
4: Oui, alors mise à pied, c'est un peu fort.
2: Non, mais que la direction de la chaîne dise, on n'est pas d'accord, ça ne regarde qu'elle. Parce que vous ne pouvez pas mettre des gens autour d'une table en disant, faites un talk show, et quand la personne dit une connerie, lui dire, ah bah t'as dit une connerie, on te dégage.
6: Mais parce que c'était l'animatrice principale, mais donc, normalement, elle est censée arrondir les trucs, et c'est pas elle de...

0: La fille, elle fait de la télé, qui est un média, pardon, mais qui est plus en train de décliner qu'autre chose, qui doit lutter contre le digital. Elle donne son avis, ce qui pourrait être un buzz et un pic, et la chaîne fait « Oh là là, oh là là, elle sera pas là aujourd'hui !»
1: Ouais, mais enfin, regarde, t'en parles, donc c'est un buzz.
0: Mais j'en parle parce que c'est un buzz, mais honnêtement, ça me choque pas au point de la supprimer de l'émission. Non,
1: moi, je l'aurais pas vu.
0: Franchement,
1: voilà.
0: C'est ce que je te dis, au moment où tu es à la limite, t'es la chaîne, tu dis « Eh, nous, on se désolidarise, on aime les enfants. »
2: Il y avait eu la même chose avec Daniel Bravo, celui qui était mis à pied sur Bein pour avoir des propos sexistes. Donc,
1: alors ça, c'est pas pareil.
2: Oui, mais bon, ah bah ça non. peut être si, ça peut être interprété un peu misogyne aussi.
0: Non, vois, c'est pas misogyne de la part d'une maman qui a eu des enfants et qui considère que c'est moche.
2: Oui, bah enfin, ça, vécu.

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1: Vous avez déjà vu les vidéos sur les platistes?
2: Oui. Alors les platistes, oh non, ouais. Mais moi, il y a plein de théories comme ça, les trucs d'extraterrestres.
1: Mais ça, c'est autre chose. Les platistes, moi, j'ai vu des vidéos, la dernière fois, je me suis assis sur ma, je me suis dit, allez, Seb.
2: Ah, j'ai déjà fait, si, ouais.
1: Allez, Seb, tu te mets sur YouTube. Autant, tu vois, par exemple, les antivax. Moi, je pouvais comprendre.

0: saison et pour moi il y a eu du monde. Même
1: Tony Rapidos.
2: Pour moi aussi il y a du monde avant nous.
1: Bon, y a un message, j'y crois aussi.
0: Il y a une autre théorie à laquelle je crois, c'est que Shakira c'était pas elle au mondial, c'était Théo Lavabo. Voilà,
3: bah, non, moi les théories tout ça, il faut que je le voir pour le croire.
1: La quoi?
3: Bah surtout en fait.
1: Moi, toi t'as besoin de savoir toi.
2: Ah, moi ouais. Je suis sûr qu'ils sont avec nous. Il y en a un de nous je pense.
0: Ouais, déjà là ici. Là
2: je pense que c'est Théo. Je vous dis la vérité. Le stagiaire.
1: Le stagiaire, ouais, parce qu'il met des votements de gens morts. Lui, il commence à m'inquiéter au niveau pour un jeune stagiaire. Théo, tu crois, Vito, tu crois quelque chose?
4: Bah, moi, Kennedy, hein. Le truc de Kennedy.
3: C'est-à-dire?
4: Bah, tu sais, il y a eu des complots, des théories du complot sur Kennedy, etc.
1: Ça y est, on sait. Ça y est, bah, on sait quasiment que Lee Harvey Oswald, il était.

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2: On va jouer à complète les paroles. Et ensuite, j'appellerai, je passerai, on va faire très vite parce qu'après, j'ai un coup de fil à passer. On va faire raser la. La paillotte.
3: Oh, c'est dur ça.
2: Mais non, c'est pas dur. Le but du jeu, c'est que le monsieur, il hurle. Je ne fais pas raser pour de bon. Oh là là. Je paye avec des bulldozers. On va faire deux équipes. Je vais mettre Stouff, qui est très bonne.
3: Ouais.
2: Avec Tony, qui est très nul.
3: Ouais.
4: Ah.
2: Et je prends Vito, qui est très mauvais.
4: Non, il est bon, Vito.
3: Non, il est moyen. Piet, il est moyen.
2: Qui est pas mieux.
3: Ouais.
2: Vous jouez ensemble.
3: Ouais.
2: Le principe est simple. Je vais vous jouer des musiques. Quand ça s'arrête, ou vous complétez, ou je vous donne la suite. D'accord, et j'ai deux propositions pour vous si vous avez un doute. Si vous dites une connerie, c'est perdu. On y va, première chanson.
3: Allez.

0: Stouff.
1: Mais ça suffit pour se faire la paire.
0: J'avais le choix entre. J'avais le choix entre ça suffit pour se faire la paire ou ça suffit pour se faire la belle.
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0: On garde la paire, on garde la paire, on garde la paire.
2: Allez, la paire. Elle est forte. Mais ça suffit
0: pour se faire la paire. Ah voilà.
2: Ouais. Parler des magasins de fenêtres.
0: Allez, on y va. Allez, maintenant c'est Pietre et Vito, c'est vous qui jouez deuxième morceau.
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0: Rien.
3: Attends, j'ai voulu ma
0: M.
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0: Il est honteux d'afficher Nick sur nos vêtements dégénérés, sur nos slibards tout déchirés.
4: Sur nos vêtements dégénérés,
5: ouais, ouais,
4: évidemment.
5: Par élimination, mais.
3: À cette époque où faire l'amour. 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
0: rien ce qu'il dit, moi. Il articule pas.
3: Il est honteux d'afficher Nick. Sur nos vêtements. Non, je ne connais pas la fille.
0: Un petit coup d'orthophoniste quand même là-dedans.
2: Ah, ouais,
0: Stouff, Tony, il serait bien que tu joues quand même. Attention.
2: J'essaie. Hein.
0: Ah, ça va te rappeler ta jeunesse, ça. On y va.
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5: Oh, je l'ai.
3: Pousse ta retraite, ta conduite est trop parfaite. 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
4: Aujourd'hui te déteste.
0: Aujourd'hui te jugerai. Ah, aujourd'hui si, te manipule. C'est pas toi qui joues.
1: Non, c'est te
2: aujourd'hui
1: jugerai.
2: Ouais. Mais j'espère. Aujourd'hui te manipule.
0: Non, c'est
4: aujourd'hui te manipule.
1: Te jugerai.
0: Manipule.
1: Non, te jugerai.
3: Hier t'en viens, aujourd'hui te jugerai.
0: Il a dit manipule. Et alors que c'était jugerai. Bien joué. Bien joué. C'est fou d'être mauvais à ce point-là.
2: Mais tu me regardes aussi. Tu fais les yeux là.
0: Excuse-moi de te regarder. Attention les gars, ça va être à vous. On y va. Je n'aide plus maintenant.
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2: Ah, c'est facile ça.
4: J'adore Zazie. C'est pas Zazie ?
2: Non.

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1: Je vais garder les enfants aujourd'hui. Passez-moi la maman. Ça va, Sylvia ?
2: Ça va bien, oui.
1: Bonjour, ma petite Sylvia, bienvenue chez nous. Tu habites où ?
2: Moi, j'habite à côté de Nantes, à Pont-Saint-Martin.
1: Très, très chaud à côté de Nantes. Ouais. Très, très chaud
2: non,
1: aussi.
2: Non, pas du tout.
1: Pas du tout, mais pas du tout. La petite Lily, c'est ta fille, elle a 10 ans. Comment tu fais pour l'occuper, pour qu'elle n'ait pas trop chaud à l'école ou plus du tout ?
2: Alors, tu sais, il y a un truc magique qui s'appelle les écrans. C'est pas très bien, mais. Quand il fait chaud, on a le droit.
1: C'est le nouveau somnifère, les écrans.
2: Glaces. C'est pareil.
1: Avant, on était obligé de les faire boire, les enfants, pour avoir la paix. Maintenant, il y a les écrans.
3: C'est mesmer.

0: Une boîte en carton, quoi.
1: Il y avait la boîte de la gourde avec la gourde dedans.
2: Ouais.
0: Ouais.
1: Donc, du coup, ils l'ont pas ouvert.
2: Mais
1: ils l'ont volé. En fait, ils ont regardé la boîte, mais pas la gourde.
0: Toujours pas compris. Hein,
2: Lily.
0: Non,
2: Lily.
0: Pas compris.
2: Lily.
1: Oui.
2: J'ai pas compris. Y a quoi dans le sac?
1: Bah, la boîte avec la gourde dedans.
0: Et ben, il fallait pas qu'il y ait la boîte
2: donc,
0: et la gourde.
2: Donc ils ont regardé, ils ont vu une boîte et.
1: Et voilà.
2: Ouais. C'est marrant, on dirait Pierre quand il me raconte une histoire. Il finit, il me dit un truc, puis à la fin il dit bah voilà. Quoi, c'est, voilà. Bon, ça c'est pas une bêtise. Qu'est-ce que t'as fait d'autre? Stouf, elle a pas compris. Lily, il faudra que tu l'écrives pour Stouf, elle a toujours pas compris ce qu'il y avait dans la boîte.
1: Il y avait une gourde dans la boîte.
2: Il y avait une gourde, Stouf.
1: Qui était mise dans un sac.
2: Il y avait un carton.
3: Hein,
2: ouais. Avec une gourde.
0: Et donc?
1: Du coup, il y avait encore la gourde. Ils n'avaient pas eu le temps de l'ouvrir, voilà.
2: Voilà.
3: Et c'est quoi, mais c'est la bêtise.
1: Ils l'avaient pris.
0: C'est quoi le problème?
2: C'est quoi le problème? C'est pas une bêtise.
1: Bah, c'est que j'ai oublié.
2: Mais tu l'as retrouvé?
1: Oui, j'ai laissé en flabillé.
0: Ah, tu l'avais perdu, t'avais perdu ta gourde.
2: J'ai pas compris.
1: Non.
3: Une fois, on a fait un cache-cache aussi.
2: Une fois, au centre aéré. Bon, alors. Et alors la dernière bêtise.
1: En fait, j'ai fait un sac à mon prof.
2: Ah, bah ça s'en est une. Bah voilà.
4: Mais on comprend, là.
2: Mais avec une gourde. Allez. Mais pourquoi t'as fait un fuck à ton prof?
1: Parce qu'en fait, mon camarade m'avait énervé et mon prof m'a grondé au lieu de vous gronder moi.
2: Ouais.
1: Donc du coup, ça m'a encore plus énervé. Et le fait qu'il est sorti tout seul.
3: Moi, je pense que dans la gourde, il y avait de l'alcool.
2: Non, mais.
3: Ouais.
2: Et il l'a vu quand t'as fait un fuck?
1: Oui.
2: Et qu'est-ce qu'il a dit?
5: C'est pas bien.
1: J'ai une colle.
2: Ben, c'est normal, on fait pas ça à son prof. Ben
4: non.
2: Et il y avait quoi dans le paquet? Dans le sac?
1: Une gourde.
2: Quel rapport avec le fuck?
4: T'arrêtes avec les gourdes, hein.
2: Je t'embête fort. Je te fais un gros bisou, ma belle. C'est pas grave, tout ça, c'est des petites bêtises. Je t'embrasse.
1: Oui.
2: Bisous, ma belle. Bisous, Lily.
1: Bisous.
2: T'embrasse maman, t'embrasse Sylvia.
3: Et la gourde.
2: C'est la gourde. T'embrasse ce carton, t'embrasse le sac. Hein, vous embrassez tout. Oui, Sylvia.
6: Je voulais juste faire un petit coucou à Maëlie, qui est une jeune fille que je suis, parce que je suis à ESH.
2: Ouais. Et

0: jeune, on partageait les vestiaires avec d'autres équipes lors d'un tournoi. Et on m'avait piqué, moi, mes affaires de change. Je suis rentré en slibard chez moi.
1: Eh ben moi, je vais vous raconter un truc qui m'est arrivé, et faites très attention à ça. Je suis dans Paris, je suis avec mon...

0: Bien l'équipe d'Angèle sur Europe de Pop Radio. 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Alex Warren et Hero avec Moziman, c'est dans un instant. Orbe 2 Pop Radio, à tout de suite.
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Alors, de Pop Radio, je vais vous mettre bien, vous allez voir, pour démarrer le week-end. Premier extrait de son futur album, futur nouvel album, Pierre Demar. Je pense à vous après Jérémy Frérot. La playlist Pop Europe 2 pendant 60 minutes non-stop. On y va dans 2 minutes.

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Europe 2 Pop Radio, je voulais vous faire découvrir le nouveau Bruno Mars. 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On est nostalgique, on aimerait bien qu'il vienne tous les week-ends au Stade de France

23h sur Europe 2 Pop Radio, bienvenue. On est bien, on sait s'amuser, on sait démarrer le week-end comme il faut avec la playlist Pop Europe 2 pendant 60 minutes non-stop de Frey et Miley Smith avec Niall Horan sur Europe 2.

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1: Alors là, je vous gâte pour le bonus Pop Europe 2. À l'époque, quand on découvre ce morceau, on se doute pas que des dizaines et des dizaines d'années plus tard, elle serait toujours une icône. Son nom, Britney Spears, le morceau Baby One More Time sur Europe 2.

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3: 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Parce que pour lui, le bonheur, c'était d'être avec les siens, profiter de sa famille, lézarder sur le sable, regarder grand.